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1: Bonjour à tous. Les Bleus entament leur mondial par une victoire. L'équipe de France s'est imposée 3-1 hier soir face au Sénégal. Une victoire qui aura mis du temps à se dessiner après une première période très compliquée, dominée par les Lions de la Teranga. Kylian Mbappé a finalement trouvé le chemin des filets à deux reprises, puis Bradley Barcola en sortie de banc. Le capitaine de l'équipe de France devient le meilleur buteur de l'histoire des Bleus. Prochain match lundi contre l'Irak. Dans le reste de l'actualité, une nouvelle plainte devrait être déposée contre Jérôme Barella, une adolescente de 12 ans aurait formulé de nouvelles accusations contre l'homme suspecté d'être responsable de la mort de Liana. Ce mardi soir, le parquet de Gien a indiqué justement qu'il n'avait toujours pas reçu les résultats de l'autopsie du corps de l'adolescente de 11 ans, corps identifié il y a une dizaine de jours maintenant. Nouveau coup de chaud sur la France ces prochains jours et son pic est attendu pour dimanche avec une barre des 40 degrés qui pourrait être dépassée dans plusieurs régions selon Météo France qui prévoit aussi des records mensuels dépassés. Plusieurs villes prennent des mesures. La baignade dans le canal Saint-Martin sera notamment possible dès aujourd'hui à Paris. Les températures resteront élevées encore une bonne partie de la semaine prochaine. À l'international, des coups de sommation tirés par un navire militaire russe dans la Manche hier en fin de matinée. Les tirs ont visé un yacht britannique entre l'île de White et la Normandie. Un incident qui intervient alors que l'Ukraine a fait l'objet d'une longue session au sommet du G7 à Évian hier après-midi. Une enquête est ouverte. La Russie affirme de son côté que le yacht s'approchait dangereusement du navire militaire. Retour en France où le Sénat a adopté hier à l'unanimité le texte encadrant les réparations pour les ex-mineurs réunionnais dits de la Creuse. La fin d'un combat législatif de 25 ans pour 46 victimes réunionnaises de la politique de transplantation d'enfants dans l'Hexagone de 1962 à 1984. Et puis la Défense Arena va changer de nom. L'annonce du président de la salle de spectacle parisienne. Elle s'appellera Plénitude Arena à partir du 1er juillet. Ce sera juste avant les deux concerts de l'artiste portoricain Bad Bunny. Très bonne journée à tous.

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0: Bonjour Rémi, bonjour à tous.
1: Bonjour Pierre, bonjour tout le monde et bon réveil. Bienvenue, nous sommes mercredi. Aujourd'hui c'est le 17 juin, on espère que vous êtes en forme. Vous avez passé une bonne nuit, vous n'avez pas veillé trop tard pour regarder le match des Bleus hier soir. C'est quand même fini à passer 23h, mais enfin bon, c'est comme
0: ça. Oh là là, t'as dû regarder jusqu'au bout toi.
1: Bah évidemment, oui, ce matin ça pique un peu hein.
0: De place à la comédie musicale Le Roi Soleil au Nancy Open Air, c'est ce qu'on vous offre ce matin.
1: Oui, entre autres, il y aura aussi à gagner une location de vélo électrique pour deux personnes du côté du col de la Schlourte pour aller découvrir les crêtes vosgiennes notamment. Et puis, on vous offrira aussi vos invitations à la base Naturo du côté d'Épinal. Ce matin, on vous offrira aussi bien sûr des sous comme toujours.
0: Ouais.
1: Hein. Eh oui, 200 euros avec DJ Magouille, ça a bien failli tomber hier.
0: Mmh.
1: Eh oui, malheureusement, hein, pour un prénom, c'est pas tombé. Ah oui, il faut être précis.
0: Gna gna gna.
1: Ouais, les histoires de Pierre Castor aussi. Et puis vous, en direct, on vous attend sur la page Facebook Magnum La Radio pour la météo en direct de chez vous. Soyez les bienvenus. Bon réveil.
0: C'est le Magnum Café, nous sommes mercredi. Bonjour.
1: Madonna dans un instant pour démarrer cette émission. Il est 6h, bon réveil.
0: Coup d'œil sur l'actu de ce mercredi 17 juin.
1: Rendez-vous de l'info avec Juliette Chang, bonjour.
2: Bonjour Rémi, bonjour à tous. Une conductrice de bus a été violemment agressée à Chavigny, près de Nancy, alors qu'elle tentait de calmer une altercation entre passagers. Elle a été frappée à plusieurs reprises après être intervenue dans le véhicule. Elle souffre notamment d'une fracture de la pommette et de plusieurs blessures. Les deux jeunes auteurs présumés ont été interpellés et placés en garde à vue. Une plainte pour violence déposée contre un adjoint au maire de Darnay a finalement été classée sans suite. L'élu était accusé par la mère d'un adolescent de 13 ans d'avoir porté un coup lors d'un échange tendu en mai dernier. Il reconnaît un geste qu'il dit regretter tout en parlant d'un simple coup sans gravité. La mère de l'adolescent, elle, se dit en colère face à cette décision. La sécheresse commence à inquiéter en Meurthe-et-Moselle, à Dombasle-sur-Meurthe et dans plusieurs communes du pays du Sel et du Vermois. Des restrictions d'eau entrent en vigueur pour préserver l'alimentation en eau potable. Lavage des voitures, remplissage des piscines ou arrosage des jardins sont temporairement interdits. Un mouvement social est annoncé aujourd'hui dans plusieurs agences de transport routier de messagerie DSV, l'ancien groupe Schenker. Les syndicats appellent les salariés à cesser le travail et à bloquer plusieurs sites en France, notamment à Golbey et à Chaumont. En cause, un plan de restructuration qui prévoit des fermetures d'agences et des suppressions de postes. Précision de Christian Herry, délégué syndical FO au sein de l'agence DSV à Golbey.
3: Notre société qui s'appelait auparavant Schenker a été rachetée au 1er mai 2025 par la société DSV et au 1er mai 2026, il y a une scission entre d'une part le maritime et l'aérien et d'autre part la route. Suite à cette séparation, notre PDG route a été remercié le 6 mai et on nous a annoncé un PSE le 29 mai avec à la clé 266 suppressions d'emplois et la fermeture de 4 agences, dont celle de Chaumont et également une petite agence à Lyon, à Paris et Mâcon. Pour nous, c'est une certitude. Le PSE qui nous est présenté actuellement, ce n'est qu'une première vague. La deuxième va suivre l'année prochaine puisque les derniers licenciements de ce PSE sont prévus au 31 décembre, avec notamment la fermeture de l'agence de Chaumont. Donc après, il y aura les 10 mois de cellules de reclassement pour les plus de 57 ans. On arrivera à fin octobre 2027. On est certain qu'au mois de novembre, donc avant Noël, la deuxième vague de licenciements va arriver.
2: Des propos recueillis par Zoé Thomas. Les salariés dénoncent une hémorragie des effectifs, des conditions de travail dégradées et refuse de payer le prix de la restructuration. Également dans l'actualité, face à la vague de chaleur attendue dès aujourd'hui, le ministre de l'Éducation annonce des aménagements pour les examens. Les oraux du bac pourront être reportés localement de quelques heures ou quelques jours si les salles sont trop chaudes. L'objectif est de garantir de bonnes conditions pour les élèves comme pour les examinateurs. Des adaptations sont aussi prévues dans les écoles avec des fermetures possibles en dernier recours. Et puis Kylian Mbappé entre encore un peu plus dans l'histoire des Bleus, auteur d'un doublé contre le Sénégal pour l'entrée de la France au Mondial 2026. Le capitaine tricolore a inscrit ses 57e puis 58e but en sélection. À 27 ans et seulement 99 matchs, il dépasse Olivier Giroud et devient seul meilleur buteur de l'histoire de l'équipe de France.
1: Merci Zoé. Ça fait deux fois en deux jours que je vous appelle Zoé et vous. Hein. Merci Juliette, à tout à l'heure.
2: Merci Pierre.
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0: Jette un coup d'œil sur la météo de ce matin, Nathan.
1: Oui, c'est ça.
0: La météo pour ce mercredi 17 juin, des éclaircies ce matin, un soleil quasiment unique dans l'après-midi. Bref, c'est encore une fois une très belle journée et chaude qui nous attend. Combien avons-nous à cette heure-ci ?
1: Alors, à cette heure-ci, à 6h04, je vois sur notre page Facebook vos commentaires. Celui de Laurence qui est à Andelot qui signale 15 degrés. Je vois 13 du côté d'Uriménil chez Eric. 13 aussi à la Chapelle au Bois chez Patrick. Je vois 14 à Épinal et Dommartin-les-Valois. Merci à Marie-Jeanne et à Patou qui souhaitent une bonne fête à Hervé. La page Facebook de Magdame pour vos messages météo en direct.
0: Alors sur la ligne WhatsApp 06 77 27 91 99 on n'a pas tout, tu l'as dit, à Cousset 14 degrés chez Natacha et à Grand-Jaumont-Zay 12 chez Jess. Cet après-midi on aura 26 degrés pour Gérardmer, 28 au Tillot, 29 à Remiremont, Épinal, Saint-Dié-des-Vosges, Neufchâteau, Langres, Commercy, Lunéville et Strasbourg, 30 pour Nancy, Toul et Vittel, 30

0: dans les grandes holidays. Nous sommes aujourd'hui le mercredi 17 juin. Bonne fête Hervé. C'est la journée mondiale de lutte contre la désertification et la sécheresse. Et puis c'est la journée internationale du surf.
1: C'est l'anniversaire aujourd'hui de la joueuse de tennis américaine Venus Williams. Elle a 46 ans. La chanteuse Lio en a 64.
0: Ah oui.
1: L'actrice Grace de Capitani, 69 ans. Le réalisateur Étienne Chatillet, 74 ans. Fabienne Thibault, 74 ans aussi. Marc Jolivet a 76 ans. Et l'ancien coureur cycliste belge Eddy Merckx fête ses 81 ans aujourd'hui.
0: Top 50.
1: Je suis remonté le 17 juin 1999. Il y a donc 27 ans.
0: Ok.
1: Quel était ce chanteur numéro 1? Alors, il a fait vraiment un gros tube, celui-là, qui a été numéro 1. Extrait d'un album qui s'appelait Le crabe est érotique.
0: Oh.
1: Et pourtant, tu le connais, j'en suis sûr, à 100%. Le deuxième single s'appelait Délicate Chat. Il avait moins bien marché.
0: D'accord.
1: Et le numéro 1, c'était...
0: Ah, Mousse.

0: au standard. Bonjour Pierre. Oui, je voulais savoir pourquoi Mousse, il avait un chapeau.
1: C'était une sorte de béret d'ailleurs,
2: oui, c'est un chapeau.
1: En tout cas, Mousse, c'était numéro 1 donc, avec ce titre, comment, Au nom de la rose, oui. J'allais dire ça sent pas la rose, ça n'a rien à voir. Et c'était donc il y a 27 ans, jour pour jour.
0: Dis donc, il n'y a pas 100 euros cash à gagner.
1: 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Bah, vous avez bien fait, on a une plaque d'immatriculation, elle est là. Ah, je vais montrer la caméra, il fallait regarder la télé si vous vouliez la voir.
0: On va jouer pour vous offrir donc ces 100 euros cash au jeu de l'autocollant. Dans un instant, le temps d'écouter Jérémy Frérot, il est 6h11, très bon réveil.
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0: Mi frérot sur Magnum la radio.
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0: C'est ce qu'on écoute à 6h22 pour sortir du lit. Bon réveil.

0: Benson Boone sur Magnum la radio.
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2: On va quitter la région et même le pays, direction la Chine,
0: okay.
2: Avec une offre d'emploi qui est devenue virale.
0: Ah.
2: Alors, une offre d'emploi pour recruter des bergers dans les plaines isolées du nord de la Chine.
0: Mmh.
2: Il faut s'occuper de 3000 moutons sur 2000 hectares. Alors, il faut s'occuper des moutons en été, mais aussi assurer l'alimentation en hiver par des températures qui peuvent chuter sous les moins 30 degrés.
0: Aïe, aïe, aïe.
2: Ah oui, bah oui. Ouais. Quand c'est flou, il y a un loup. Hein. Bon, là, remarquez, faut pas qu'il y ait de loup. Faut pas de loup. C'est vrai pour les moutons, exactement. Alors, figure-toi qu'il y a plus de 700 candidats qui ont postulé parce que l'offre d'emploi est devenue virale. Parce que même si le salaire est d'environ 1000 euros par mois, on est nourri et logé. Et ce salaire dépasse largement la moyenne urbaine dans le secteur privé.
0: Okay.
2: Et il y a beaucoup de gens qui n'en peuvent plus des rythmes de travail qui sont imposés en Chine. Il y a des gens qui disent qu'ils n'en peuvent plus de travailler 13 heures par jour à serrer des vis jusqu'à ce que nos mains soient enflées et couvertes d'ampoules. Un monsieur qui travaille dans une usine. Une autre dame qui dit: moi, je travaille dans le e-commerce et elle gagne plus d'argent à cette heure-ci, mais elle est prête à perdre en salaire pour, je cite, échapper à la vie urbaine et profiter d'une vie paisible et isolée loin du monde.
0: Waouh. Ok.
2: Alors, ceci dit, il faut s'accrocher, hein, parce que le patron de cette exploitation précise bien que c'est pas du tourisme. Il se peut que vous ne voyez personne pendant une année entière. Ouf. Donc il faut vraiment s'accrocher pour s'occuper de ces 3000 moutons en été comme en hiver, où ça peut descendre jusqu'à moins 30 degrés.
0: Tu te sentirais capable, toi, de le faire?
2: Ah, moins 30 degrés, c'est chaud. Enfin non, justement, c'est pas chaud.
0: Mais de t'occuper seul comme ça d'animaux.
2: Bon,
0: pendant...
2: écoute, pourquoi pas.
0: Ah, ok.
2: J'ai déjà deux enfants, hein, c'est pas mal.
0: Oh.
2: 3000 moutons, c'est presque pareil.

0: toujours un régal d'écouter Anastasia sur Magnum La Radio. Joseph Kamel est en préparation pour l'heure. Il est 6h30.
1: Il est l'heure de jeter un coup d'œil sur l'info de ce mercredi.
0: Et c'est avec Juliette Chang. Bonjour Juliette.
2: Bonjour Pierre, bonjour à tous. Le rapport des enquêteurs de la sécurité aérienne revient sur le crash de deux Alpha Jets de la patrouille de France près de Saint-Dizier en mars 2025. Lors d'un exercice, un changement de programme et une perte de repère entre pilotes ont conduit à une collision en vol. Les enquêteurs évoquent surtout une accumulation de facteurs humains et organisationnels sur fond d'apprentissage encore incomplet de la figure. Des travaux de réfection des enrobés sont en cours jusqu'au 4 août sur la RN 59 entre Saint-Dié et Moyen-Moutier. Plusieurs bretelles d'entrée et de sortie sont fermées par phase dans les deux sens de circulation selon les périodes. Les restrictions concernent notamment les échangeurs de Saint-Michel-sur-Meurthe, la Pêcherie et la Hollande. Le calendrier reste prévisionnel et peut évoluer selon l'avancée du chantier. Gérard May a connu une très bonne fréquentation touristique au mois de mai, portée par les ponts, les jours fériés et une météo estivale. Le taux de remplissage des hébergements a progressé de 15 points par rapport à l'an dernier, avec une forte hausse de la clientèle étrangère, notamment allemande. L'été s'annonce lui aussi plutôt satisfaisant, avec des réservations en légère hausse pour juillet et août. La mobilité en zone rurale, un défi du quotidien. Dans les Vosges, côté sud-ouest, la communauté de communes la plus rurale du département, un service de mobilité solidaire vient d'être lancé. Son président Alain Roussel en détaille le fonctionnement.
3: D'abord avec un transport à la demande qu'on a mis en place avec une entreprise de transport du territoire, avec aussi une personne sur un guichet mobilité qui agit également sur de la mobilité solidaire, c'est-à-dire qu'on a fait appel à des conducteurs bénévoles qui ont des voitures, 12 personnes qui sont portées volontaires pour piloter des gens qui auraient des besoins de mobilité. C'est souvent médical bien sûr, hein, puisque c'est la première problématique du territoire. Se déplacer vers les spécialistes, vers les centres de prévention également. N'importe quel habitant du territoire peut y avoir recours, bien entendu. Il s'adresse au guichet mobilité de la communauté de communes. Il appelle au standard et on lui donne les coordonnées du guichet mobilité.
2: Un diagnostic territorial révèle que 40% des habitants estiment que le coût de la voiture limite leur déplacement. Pour la communauté de communes, mobilité et prévention santé sont désormais deux priorités liées. Également dans l'actualité, le tueur en série Francis Holm va de nouveau comparaître devant la justice. Il sera jugé aux assises pour le meurtre de Jean-Joseph Clément, un agriculteur retrouvé mort dans le Vaucluse en 1989. Déjà condamné pour 11 homicides, il avait bénéficié d'un non-lieu dans ce dossier avant la réouverture de l'enquête par le pôle des affaires non élucidées. Et puis l'armée iranienne a menacé d'une réponse sévère après des frappes israéliennes qui ont fait 4 morts dans le sud du Liban, ce en dépit de l'annonce d'un protocole d'accord entre Washington et Téhéran pour mettre fin à la guerre dans la région, qui doit officiellement être signée vendredi.
0: Juliette Chang pour l'info. Vous êtes de retour à 7h.
2: À tout à l'heure.
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0: La météo pour ce mercredi 17 juin, des éclaircies ce matin et du soleil quasiment omniprésent pour cet après-midi. Autant vous dire qu'il va faire beau et chaud. Combien avons-nous à cette heure-ci, Rémi ?
1: Alors, à cette heure-ci, on est à 14 degrés du côté de Mirecourt, d'Auzinvilliers et de Rupt-sur-Moselle, si l'on en croit Didine, Pascal et Alain, qui nous laissent des messages sur la page Facebook de Magnum La Radio. Il fait 15 à Giremont et Vaxoncourt. Merci Françoise et Véronique. Et on est à 15 degrés du côté de Saint-Dié-des-Vosges, selon Isa. Et chez vous, combien fait-il ? On vous attend sur notre page Facebook.
0: 16 degrés au Val d'Ajol, nous indique Léo sur la ligne WhatsApp. Et cet après-midi, on attend 26 degrés à Auxon-Rue-Longemer, 28 pour Le Tillou, 29 à Remiremont, Golbey, Neufchâteau, Langres, Commercy, Lunéville et Strasbourg, 30 pour Nancy, Toul, Saint-Dié-des-Vosges et Contrexéville, 31 à Colmar, Besançon et Chaumont.
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0: Crash, c'était Joseph Kamel sur Magnum la radio.
1: Un cadeau, place de spectacle, place de concert, et quel concert, mon Pierre.
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1: 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Ils seront de passage, tu l'as dit, à Nancy, au Open Air, et on vous offre deux invitations tout de suite.
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0: Bon réveil sur Magnum, 6h42.
1: Amateur de VTT, rendez-vous ce week-end à Gérardmer pour l'Ultra Raid. Ce sera vendredi 19, samedi 20 et dimanche 21 juin.
0: Ouais, départ et arrivée de nombreuses courses de VTT à la station de ski de la Moselaine avec une série d'épreuves techniques et physiques et alors un dénivelé impressionnant aussi. Alors, les mollets, je te le dis.
1: Ah.
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1: L'Astrotop arrive juute après Lewis Capaldi dans 3 minutes.
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0: Disco.
1: Lewis Capaldi. Sur Magnum La Radio, il est 7h moins le quart.
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5: Et ce matin, les derniers de l'Astrotop en 12e place, ce sont les Capricornes. Vous ne pourrez pas satisfaire tout le monde, alors inutile de vous épuiser.
1: 11e Cancer, gardez vos ambitions secrètes pour le moment.
5: 10 Balance, informez-vous davantage avant de foncer tête baissée.
1: 9e Bélier, vos finances réclament un regard sérieux et immédiat.
5: 8e Les Lions, le pessimisme déforme votre perception des choses.
1: 7e Verseau, pas besoin d'un coup d'éclat, simplifiez plutôt ce qui vous encombre.
5: 6e Les Sagittaires, un petit plaisir ou un divertissement pourrait débloquer votre humeur.
1: 5e Gémeaux, le tact et la diplomatie seront vos meilleures cartes.
5: 4e Vierge, allégez vos contraintes, ça devient une nécessité.
1: 3e Scorpion, le paradis pourrait être bien plus proche que vous ne le pensez.
5: 2e Les Poissons, osez l'inconnu pourrait transformer votre trajectoire.
1: Et au top de l'Astrotop pour ce mercredi 17 juin, ce sont les
6: Taureaux.
1: Bravo Taureaux, profitez pleinement des plaisirs simples de la vie.
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0: Oasis sur Magnum La Radio à 7h10.
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0: Une location de vélo électrique pour des personnes au col de la Schlourte, ce sera également gagné. Et puis DJ Magouille.
1: Eh oui, 200 euros cash à gagner avec DJ Magouille. Restez là, on arrive avec Shakira avant 7h.

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0: Très bon mercredi, bon réveil avec Magnum la radio.
1: Merci de nous avoir rejoint avec Pink dans un instant pour un Magnum de 8, il est 7h.
0: L'actu régionale en moins de 3 minutes.
1: L'info avec Juliette Chang, bonjour.
2: Bonjour Rémi, bonjour à tous. Une plainte déposée à Épinal pour des soupçons d'agression sexuelle entre enfants en maternelle a été classée sans suite faute de preuves suffisantes. Les faits avaient été signalés par une mère après les confidences de son fils de 5 ans accompagné d'un certificat médical évoquant des lésions suspectes. La famille conteste la décision et souhaite faire appel, estimant ne pas avoir été suffisamment entendue durant l'enquête. Les premières moissons démarrent en Lorraine avec les orges d'hiver et les agriculteurs restent très prudents pour la suite de la campagne. Entre météo très irrégulière, coûts de production en hausse et prix céréaliers toujours bas, la filière reste sous pression. Les exploitants évoquent une situation économique difficile pour les grandes cultures malgré quelques signaux plus positifs dans d'autres filières comme l'élevage au vin. La cueillette de l'arnica du Markstein pourrait bientôt être strictement encadrée avec une limitation à 1 kg par cueilleur. Depuis 2019, la plante se raréfie sur les pentes, fragilisée notamment par les épisodes de sécheresse et la baisse du manteau neigeux. Face à cette situation, les autorités envisagent de limiter fortement la récolte pour préserver l'espèce. La colère monte chez DSV, l'ex-Schenker. Les salariés de cette agence de transport routier de messagerie sont appelés à débrayer et à bloquer plusieurs agences du groupe ce mercredi, notamment à Golbey et Chaumont. Depuis l'annonce d'un plan social fin mai prévoyant la suppression de 266 emplois et la fermeture de 4 sites, les tensions ne cessent de s'accentuer. Christian Herry, délégué syndical FO au sein de l'agence DSV à Golbey, décrit le décalage entre Schenker et DSV.
3: C'est les numéros 1 du maritime et de l'aérien. Et eux, ils ont une activité réduite sur la route en France puisqu'ils ont 300 personnes, mais ils n'ont aucun conducteur. Ce ne sont en aucun cas des spécialistes de la messagerie, donc des livraisons locales. Ils ont l'habitude de faire des lots, donc des gros clients. Et nous, en messagerie, on a l'habitude de faire ce qu'on appelle des petits clients. Donc ça peut être la librairie, le supermarché. Et donc, on a des chauffeurs qui connaissent parfaitement leur secteur, mais qui connaissent aussi les clients avec des horaires de livraison, certaines spécificités que n'ont pas DSV. Eux sont aussi une société qui est cotée en bourse. Et nous, avant Schenker, ce n'était pas le cas puisque Schenker appartenait à la Deutsche Bahn, donc les chemins de fer allemands. On avait un fonctionnement qui était plus étatique. Maintenant, avec DSV, on a un fonctionnement qui est essentiellement financier. Le principal objectif, c'est de faire des économies en masse pour faire profiter, évidemment, les actionnaires et les dividendes.
2: Des propos recueillis par Zoé Thomas. Les salariés dénoncent une hémorragie des effectifs, des conditions de travail dégradées et refusent de payer le prix de la restructuration. Également dans l'actualité, malgré l'annonce d'un accord entre les États-Unis et l'Iran pour rouvrir le détroit d'Ormuz, la prudence reste de mise chez les acteurs maritimes. Les risques sécuritaires persistent, notamment en raison de la possible présence de mines et d'une situation encore floue sur le terrain. Les autorités maritimes appellent toujours à la vigilance et déconseillent une reprise massive du trafic. Et puis le G7 d'Évian a été marqué par une rencontre très attendue entre Volodymyr Zelensky et Donald Trump, orchestrée par Emmanuel Macron. Le président américain s'est dit prêt à rétablir des sanctions sur le pétrole russe, alors que les combats s'intensifient sur le terrain. Les dirigeants européens espèrent désormais un durcissement de la position américaine face à la Russie.
1: Merci pour l'info, Juliette Chang. On vous retrouve à 7h30.
2: À tout à l'heure.
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0: Bonjour Rémi, bonjour à tous.
1: Bonjour Pierre, bonjour tout le monde et bon réveil. Bienvenue sur Magnum, on espère que vous êtes en pleine forme, vous qui démarrez cette journée avec nous. Nous sommes mercredi 17 juin.
0: 2 semaines et demie avant les grandes vacances.
1: C'est vrai, on compte.
0: Ah bah oui, là surtout en ce moment. Alors, des cadeaux, on a prévu de vous en offrir. Une location de vélo électrique pour 2 personnes au col de la Chourte. Ça sera gagné dans quelques minutes, 3 minutes.
1: Et puis du sous, beaucoup de sous ce matin, puisqu'il y aura 200 euros avec DJ Magouille, comme tous les jours. Et 100 euros cash à gagner grâce au jeu de l'autocollant Magnum La Radio. Si vous avez l'autocollant Magnum collé à l'arrière de votre voiture, tendez bien l'oreille, on vous révélera tout à l'heure une plaque d'immatriculation gagnante.
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0: Météo. On embrasse les Hervé, hein, c'est leur jour de fête aujourd'hui. La météo de ce mercredi 17 juin, ce sont des éclaircies du matin jusqu'au soir. Un soleil de plus en plus généreux, notamment cet après-midi pour notre plus grand bonheur. Quant aux températures, il va faire chaud.
1: Bon, il fait déjà bon là, hein. On a déjà 16 du côté d'Épinal. Et c'est Carole qui nous le dit, on est entre 16 et 17 à Charmes, selon Jacques et Mireille. 14 à Éloy, ça va chauffer, nous dit Evelyne. 15 à Saint-Nabord et Martigny-les-Bains, chez Odile et Marie-Laurence. La page Facebook Magnum La Radio, vos messages météo en direct de chez vous.
0: Cet après-midi, on observera 26 degrés à la Bresse, 28 pour le Tillot, 29 à Remiremont, Épinal, Neufchâteau, Langres, Commercy-Lunéville et Strasbourg, 30 pour Toul, Nancy, Saint-Dié-des-Vosges et Vittel, 31 à

0: True Love, c'était Pink sur Magnum la radio à 7h10. 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
1: Alors si vous avez envie d'explorer la route des crêtes librement dans le massif, on vous propose de gagner maintenant une location de vélo à assistance électrique pour deux personnes pendant toute une journée au col de la Schlourte.
0: Vous partez en direction du col du Bonhomme pour une balade nature et détente ou en direction du Markstein.
1: Markstein.
0: Ouais,
1: y a. C'était un petit piège, hein, je te l'avais laissé exprès.
0: Sur un parcours plus long, hein, pour profiter pleinement des paysages et surtout de l'ambiance unique des hauteurs. 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
1: 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Hein. C'est pas adapté pour rouler dans les petits chemins, faire du VTT de descente. Hein. Ça, c'est autre chose. On vous souhaite bonne chance.
0: On va aller en Suisse, tiens, dans un instant.
1: Ah bon ?
0: Pour voir ce qui se passe avec le fisc.
1: Oh bah.
0: Le fisc qui ne lâche personne.
1: Ah oui, ça.
0: Qui n'oublie personne.
1: Bon, on va voir ça dans quelques minutes. Et puis, on vous offrira aussi 100 euros cash avec l'autocollant Magnum.
0: Ouais.
1: Et les inscriptions également pour jouer avec DJ Magouille et gagner 200 euros. Restez sur Magnum. On arrive avec David Guetta et Jennifer Lopez.
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0: Jennifer Lopez et David Guetta sur Magnum la radio.
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3: 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Hein. 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
0: oui.
3: Au-delà de 18h, malheureusement, ce sera perdu. On laissera sa chance à quelqu'un d'autre. ED752BW, c'est la plaque gagnante aujourd'hui.
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3: Eh ben allez, à la suite, allez, Manon Lisa sur Magnum.

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1: Manon Lisa sur McDonald's à 7h25.
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3: Il mixe pour toi.
2: Eh oui.
1: Chaud patate, notre DJ Magouille. Et il reste que 2 semaines et demie pour jouer avec DJ Magouille.
2: C'est
1: après,
2: vrai.
1: C'est les grandes vacances. Donc, si vous voulez
2: DJ Magouille pendant les vacances.
1: Votre chance pour gagner 200 euros cash. 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
1: C'est parti, Magnum Argent, nom, prénom, numéro de téléphone au 7 10 71. Vous allez avoir 3 minutes pour vous inscrire. Après, tirage au sort, après coup de fil et coucou, est-ce que vous voulez jouer avec DJ Magouille? Ah oui, c'est mon idole.
2: Oh, tu me parles. Oh. Alors allez-y, on y va. Allez, Magnum Argent, nom, prénom, téléphone, 7 10 71, on joue. Après l'info et les stranglers sur Magnum.

0: Cliffhangers sur Magnum La Radio. Dans un instant, on écoutera Christophe Maé. Pour l'heure, il est 7h30.
1: Bon réveil sur Magnum à 7h30, un coup d'œil sur l'info.
0: C'est avec vous Juliette Chang. Juliette, bonjour.
2: Bonjour Pierre, bonjour à tous. Le dispositif Médecins Solidaires commence à se mettre en place dans les Vosges pour lutter contre les déserts médicaux. Deux territoires du département accueillent déjà des médecins volontaires venus assurer quelques jours de consultation.

0: Environ 2000 hectares seront concernés par ces travaux étalés sur plusieurs années. La mobilité en zone rurale, un défi du quotidien. Dans les Vosges, côté sud-ouest, communauté de communes la plus rurale du département, un service de mobilité solidaire vient d'être lancé. Son président Alain Roussel en détaille le fonctionnement.
1: D'abord avec un transport à la demande qu'on a mis en place avec une entreprise de transport du territoire, avec aussi une personne sur un guichet mobilité qui agit également sur de la mobilité solidaire, c'est-à-dire qu'on a fait appel à des conducteurs bénévoles qui ont des voitures, 12 personnes qui sont portées volontaires pour piloter des gens qui auraient des besoins de mobilité. C'est souvent médical, bien sûr, hein, puisque c'est la première problématique du territoire. Se déplacer vers les spécialistes, vers les centres de prévention également. N'importe quel habitant du territoire peut y avoir recours, bien entendu. Il s'adresse au guichet mobilité de la communauté de communes. Il appelle au standard et on lui donne les coordonnées du guichet mobilité.
0: Un diagnostic territorial révèle que 40% des habitants estiment que le coût de la voiture limite leur déplacement. Pour la communauté de communes, mobilité et prévention santé sont désormais deux priorités liées. Également dans l'actualité, le Parlement a définitivement adopté un texte qui allonge la durée maximale de rétention des étrangers en situation irrégulière jugée dangereux. Le plafond passe de 90 à 210 jours à titre exceptionnel pour certaines personnes considérées comme une menace grave pour l'ordre public. Le gouvernement défend une mesure tirant les leçons de plusieurs faits divers récents. Et puis une série de vols et de dégradations de tombes inquiète plusieurs cimetières en France. Des statues et objets en bronze ont été dérobés et certaines sépultures ont même été ouvertes pour voler des bijoux. Deux hommes sont jugés à Laval dans le cadre de ces faits. Les familles de victimes dénoncent des actes choquants et des réparations très coûteuses.
2: Juliette Chang pour l'info. Vous êtes de retour à 8h.
0: À tout à l'heure.
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2: La météo pour ce mercredi 17 juin, c'est du soleil qui nous attend du matin jusqu'au soir avec davantage de nuages ce matin, un peu moins dans l'après-midi. Quoi qu'il arrive, il va faire beau et chaud. 7h34, Rémi, combien fait-il?
4: Alors à cette heure-ci, selon vos commentaires sur notre page Facebook, on est à 16 degrés à Thaon-les-Vosges et à Baignécourt. Merci Marilène et Paul. 14 degrés du côté de Saulsure-sur-Moselotte selon Hilda. 15 à Châtel-sur-Moselle et à Ban-sur-Meurthe. Merci à Marie-Noël et à Claire. Continuez à poster vos messages météo. Vous venez sur la page Facebook de Magnum la radio comme tous les jours.
2: Cet après-midi, on observera 26 degrés à Gérardmer, 28 pour le Tillot, 29 à Remiremont, Épinal, Neufchâteau, Langres, Commercy, Lunéville et Strasbourg, 30 à Toul, Nancy, Saint-Dié-des-Vosges et Vittel, 31 à Colmar, Besançon et Chaumont.

0: Christophe Maé, on vient d'écouter La Lune sur Magnum la radio, et à chaque fois qu'il touche les platines, lui aussi nous la promet, La Lune. C'est DJ Magouille.
1: Il mixe
2: pour toi.
0: Ouais.
3: Ok.
2: C'est bien dur. Tu sais que je vais marcher sur la lune.
3: C'est non. Pas vrai.
2: Mais oui, c'était moi.
3: En quelle année?
2: Voilà, il y a longtemps.
0: Ah ouais, t'es allé quand?
2: Eh ben, je te dis, il y a longtemps. C'est moi qui ai marché sur la lune, absolument. Oh, ouais.
3: Et t'as posé une platine là-bas?
2: Bien sûr, oui. Évidemment, j'ai posé une platine et mes prochains mix auront lieu là-bas d'ailleurs.
3: Oh, trop bien.
2: Je prévois de faire un podcast à télécharger en stéréo mix Phonor.
3: Wow.
2: Absolument, tout à fait.
0: Eh ben, dis donc, allez, incroyable.
2: Ça vaut la coupe, hein?
0: Ramenez la coupe à la main. Allez, voilà. On va jouer ce matin 200 euros cash avec Tiffany de Vitré. Bonjour Tiffany.
4: Bonjour Magna.
0: Comment ça va?
2: Salut Tiff.
0: Tiffany est heureuse de parler à son idole lunaire.
2: Ah ouais.
0: Comment ça va Tiffany?
4: Ça va très bien et vous?
0: Ouais, très bien. Alors, à Vitré, dans le 54, qu'est-ce que vous allez faire de beau aujourd'hui?
4: Eh ben, je suis assistante maternelle. J'ai qu'un enfant aujourd'hui. Je vais l'emmener exceptionnellement à la piscine.
2: Oh, la chance!
0: Et vous allez peut-être pouvoir vous vanter d'avoir gagné 200 euros cash. Ouais. C'est tout le mal qu'on vous souhaite. Pour ça, il faut reconnaître qui chante parmi les titres que notre DJ Magouille.
2: Eh oui, oui, tu connais le principe. Hein, j'adore la magouille et je magouille toutes les chansons. Et alors, le premier disque que je vais te faire écouter pour gagner peut-être 50 euros, c'était un remix. Oh. Alors, attention, c'est moi qui remix. Mais qui est le titre original? Écoute bien l'interprète surtout. Tu nous dis qui chante ça, c'est parti!
1: Hey DJ, balance le son!

0: Oui, il nous faut l'interprète. Ouais.
1: Le non, groupe.
2: C'est pas oh non.
0: Allez vite, allez vite, dis un truc. Oh là là. Oui, oui, oui, je le prends parce que je suis vraiment sympa. Oh là là, le travail. Eh ben, on a failli mal commencer le jeu, hein, d'identif.
1: Bon, alors, eh ben allez, 50 euros, bravo oui. Tiffany. On vous a pas du tout aidé. Hein.
2: Non.
1: On espère que pour le deuxième extrait, vous allez aussi le trouver.
0: Attends, en vrai, ça t'a aidé ou pas, Tiff, son truc là
3: un petit peu.
0: Ah, mais t'as le droit. On va pas t'enlever l'argent, hein. tu peux nous le dire.
2: Ça va être pris sur son salaire à lui.
0: Ah, exactement.
1: Quand on vous dit.
3: C'est dur. C'est plus facile quand on est hors antenne.
0: Ah, ouais, absolument.
2: Il y a le stress aussi. En
1: quand on vous dit on va vous aider pour les gagner ces 200 euros, on vous ment pas. Il faut être attentif. Tiffany, donc vous êtes à 50 euros. Qu'est-ce qu'on fait? On arrête le jeu, vous partez avec 50 euros, ou alors on y va pour le deuxième extrait à 100 euros? On risque de tout perdre si vous le trouvez pas.
3: Ah, je suis pas très forte en cuisine musicale, mais allez, on va tenter.
0: Oh, alors attention, peut-être 100 euros pour toi. En plus, ça, c'est un titre absolument incontournable.
4: Ah. Hey, DJ,

0: Qui chante?
1: Qui chante? J'aime. Julien Doré.
2: On l'écoute tous les jours sur Magnum.
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2: Manon Lisa.
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2: 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C'est là environ 428 fois. Et tu l'as pas reconnu.
1: Alors, il faut que tu nous dises les titres et pas les chanteurs.
2: Mais écoute, la prochaine fois, tu sais ce qu'on va faire. Tu vas inventer la règle et tu joueras avec ta règle.
0: Non, mais on enverra un SMS pendant le jeu, comme ça on donnera les bonnes réponses.
4: Voilà. On va gagner, hein.
2: Tu veux qu'on fasse comme ça?
0: Ouais.
1: Ouais, c'est
2: bien. Eh ben, allez, ça nous fait plaisir, Tiffany. Donc, tu nous rappelles entre juillet et août, ouais, quand voilà. On sera pas là. Voilà. Et comme ça, tu joueras comme tu voudras. Ok. Allez, salut ma friend.
0: Bisous.
2: Et au fait, t'as perdu, hein. On le rappelle quand même. 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
2: 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Hey, il y a l'Autriche qui a marqué un but là.
4: Ah ouais.
2: Contre Jordanie, il y a 2-1.
4: Ah, okay.
2: Ils s'appellent tous Jordan dans l'équipe en face, je comprends pas. C'est ça, Jordanie? Non, ça n'a rien à voir.
4: Ouais.

0: cet été, Taylor Swift sur Magnum. Daft Punk, dans un instant, après l'Astrotop, 7h46.
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3: Dernier du classement, les Capricornes en position 12. Et non, vous ne pourrez pas satisfaire tout le monde, alors inutile de vous épuiser.
0: 11e, les Cancers, gardez vos ambitions secrètes pour le moment.
3: 10e, Balance, informez-vous davantage avant de foncer tête baissée.
0: 9e place pour les Béliers, vos finances réclament un regard sérieux et immédiat.
3: 8e, Lion, le pessimisme déforme votre perception des choses.
0: 7e, les Verseaux, pas besoin d'un coup d'éclat, simplifiez plutôt ce qui vous encombre.
3: 6e, Sagittaire, un petit plaisir ou un divertissement peut débloquer votre humeur.
0: 5e place pour les Gémeaux, le tact et la diplomatie seront vos meilleures cartes.
3: 4e, Vierge, alléger vos contraintes devient une nécessité.
0: 3e, les Scorpions, le paradis pourrait être bien plus proche que vous ne le pensez.
3: 2e, Poisson, oser l'inconnu pourrait transformer votre trajectoire.
0: Et au top de l'Astrotop, ce sont les Taureaux. Bravo les Taureaux, profitez pleinement des plaisirs simples de la vie.
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0: régal hein, d'écouter Daft Punk sur Mac dans la radio à 8h10.
1: Avant 8h, on écoutera ça.
0: Un titre que tu es en train d'aimer de plus en plus.
1: C'est vrai.
0: C'est ce que tu m'as confié.
1: Ah, je dois le reconnaître. Dracula, le titre de Tame Impala dans un instant donc.
0: Ouais, et puis deux entrées à la base Naturo d'Épinal. C'est ce qu'on vous offre entre 8h et 9h.
1: Et 100 euros en cash grâce à l'autocollant Magnum. On a une plaque d'immatriculation gagnante. On vous la révèle dans la prochaine heure.
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0: votre mercredi soit excellent avec Magnum la radio.
1: Le dernier Mylène Farmer dans un instant, c'est ce qui arrive sur Magnum, il est 8h.
0: Coup d'œil sur l'actu de ce mercredi 17 juin.
1: L'info avec Juliette Chang, bonjour.
2: Bonjour Rémi, bonjour à tous. Une conductrice de bus a été violemment agressée à Chavigny, près de Nancy, alors qu'elle tentait de calmer une altercation entre passagers. Elle a été frappée à plusieurs reprises après être intervenue dans le véhicule. Elle souffre notamment d'une fracture de la pommette et de plusieurs blessures. Les deux jeunes auteurs présumés ont été interpellés et placés en garde à vue. La démolition de l'ancien cinéma Vox a repris à Épinal après un mois d'arrêt lié à la découverte inattendue d'amiante. Des analyses complémentaires ont été réalisées et la majorité des matériaux contaminés ont déjà été retirés. Malgré ce contretemps, la fin des travaux reste envisagée avant la fin de l'année, sans surcoût pour la ville. 6 communes du Bas-Rhin viennent d'être reconnues en état de catastrophe naturelle après les inondations écoulées de boue du 10 mai dernier. Cet arrêté ouvre droit à l'indemnisation des sinistrés par les assurances pour les dégâts matériels directs. Les habitants ont 30 jours pour déclarer leur sinistre et transmettre leurs estimations des pertes. Coup de pression chez DSV, les salariés de l'ancien groupe Schenker, spécialisé dans le transport routier de messagerie, appellent à une journée de mobilisation ce mercredi avec des blocages d'agences partout en France, notamment à Golbey et Chaumont. Dans leur viseur, un plan de restructuration annoncé fin mai qui prévoit 266 suppressions de postes et la fermeture de 4 agences. Christian Herry, délégué syndical FO au sein de l'agence DSV à Golbey, craint des délocalisations en chaîne dans les 2 ans à venir.
3: En 2024, on a une première vague, la comptabilité qui est partie en Roumanie. Alors ce sont des services pour lesquels il n'y a besoin d'avoir qu'un ordinateur et un téléphone. Maintenant, on s'attaque au service litige. On a une agence dans le sud-ouest qui est en test actuellement et dont le service est délocalisé en Pologne. Donc, on ne se fait pas de soucis. On sait qu'au mois de septembre, et c'est déjà prévu, tous les services litiges avec les clients seront traités depuis la Pologne. Donc, que vous habitiez Chaumont ou les Vosges, quand vous aurez un souci pour un horaire de livraison, pour des colis qui ne sont pas conformes ou à retourner, et bien vous téléphonerez en Pologne. Donc, ça veut dire que les gens qui travaillent actuellement, que ce soit dans les Vosges, que ce soit en Haute-Marne ou dans la France entière, ces emplois-là sont fortement menacés. De la même manière, on a également en messagerie des affréteurs, c'est-à-dire que ce sont des gens qui achètent et qui vendent du transport. Ils n'ont besoin qu'un téléphone et d'un ordinateur. On n'a aucun souci pour se dire que bientôt, ce sera délocalisé en Pologne aussi. Donc ces emplois-là, à moyen terme, ils sont menacés et ils disparaîtront.
2: Des propos recueillis par Zoé Thomas. Les salariés dénoncent une hémorragie des effectifs, des conditions de travail dégradées et refusent de payer le prix de la restructuration. Également dans l'actualité, le Sénat a adopté un projet de loi autorisant les boulangers et fleuristes à faire travailler leurs salariés volontaires le 1er mai, jour habituellement chômé. Le texte prévoit que cette possibilité soit encadrée par un accord de branche fixant les conditions de volontariat et de rémunération. La gauche et les syndicats dénoncent une remise en cause du droit du travail. Le texte doit désormais être examiné à l'Assemblée nationale, où le débat s'annonce plus tendu. Et puis l'équipe de France a réussi son entrée dans la compétition de la Coupe du Monde. Après une première mi-temps poussive, la France s'est imposée face au Sénégal 3-1, grâce notamment à un doublé de Kylian Mbappé, nouveau recordman du nombre de buts en sélection. Pour leur deuxième match de poule, les Bleus affronteront l'Irak lundi prochain à 23h.
0: L'info dans le mec dans mon café, c'est toutes les 30 minutes, ce qui veut dire, Juliette, que vous revenez à 8h30.
2: À tout à l'heure.
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0: Et bonjour Rémi, bonjour à vous tous et à vous toutes.
1: Bonjour Pierre, bienvenue, bon réveil, nous sommes mercredi aujourd'hui le 17 juin et pour cette dernière heure du Magnum Café, on va vous emmener à la base Naturo tout à l'heure.
0: Oh oui, très beau cadeau à gagner, allez, dans moins de 10 minutes. Il y aura également mes histoires de Pierre Castor avec l'incohérence qui se cache à l'intérieur de l'histoire et je vous dirai cette fameuse douche froide qui nous donne envie lors de fortes chaleurs.
1: Oui.
0: Eh ben, est-ce que c'est une bonne idée de prendre une douche froide?
1: Ah, bah non, c'est pas une bonne idée.
0: Verras que...
1: Peut-être. Bon, on verra ça. Et puis, ce sera pas la douche froide pour vous, parce que vous avez gagné 100 euros cash ce matin grâce au jeu de l'autocollant.
0: Oui.
1: On a relevé des plaques, une plaque d'immatriculation sur les routes de la région. Si c'est la vôtre, vous gagnez 100 euros cash. On vous dévoile cette plaque dans un instant.
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0: La météo pour ce mercredi 17 juin, de belles éclaircies ce matin, davantage de soleil cet après-midi, autant vous dire que la journée va être super belle, caniculaire quasiment. En tout cas, il va faire chaud. Combien avons-nous à 8h06, Rémi ?
1: Deux moyens de nous envoyer vos messages. Notre ligne WhatsApp, le 06 77 27 91 99. C'est ce qu'a fait Sylvie. Elle nous signale 16 degrés. Elle est à Saint-Valois. Nous avons Laurence, fidèle Laurence de Fougue, qui nous signale 20 degrés à cette heure-ci, chez elle. Et puis, sur notre page Facebook, nous avons Véronique qui signale 18 à Padoue, 21 à Thaon-les-Vosges, selon Maryse. Continuez à poster vos messages météo en direct de chez vous.
0: Cet après-midi, on observera 26 degrés à Gérardmer, 28 au Tillot, 29 pour Remiremont, Épinal, Neufchâteau, Langres, Commercy-Lunéville et Strasbourg, 30 degrés pour Nancy, Toul, Saint-Dié-des-Vosges et Contrexéville, 31 à Colmar, Besançon et Chaumont.
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0: Taquille le tour, le nouveau Mylène Farmer sur Magnum à 8h10.
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0: 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Écoutez bien, ED752BW. 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
3: U2 dans un instant avec Mary J. Blige pour cette version de One. Et puis tu vas nous parler de ton histoire de fisc en Suisse. On n'a pas eu le temps d'en parler tout à l'heure.
0: Ah, c'est dingue ça.
3: Ah bah toi, dès que ça concerne le fisc, tout de suite, ça t'intéresse.
0: J'adore, mais c'est mes amis. Les impôts en Suisse ne lâchent rien. Vous allez comprendre pourquoi.
3: Restez dans le coin. U2, je vous l'ai dit. Et puis vos invitations à la base Naturo à Épinal également. Ça, c'est à gagner sur Magnum. À tout de suite.
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0: la version avec Mary J. Blige. Et c'était YouTube évidemment sur Magnum la radio. 8h21. 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
1: On va à Zurich en Suisse.
0: À Zurich.
1: Où un phénomène s'est passé avec le fisc. Le mec n'en revient pas. Il a 32 ans.
0: Oui.
1: Il s'est trompé dans sa déclaration d'impôt.
0: Oui.
1: De 5 centimes.
0: D'accord.
1: Pour cette raison, le fisc a recalculé. Alors, c'était sur sa déclaration de 2022 pour
0: 2023. Du coup.
1: Voilà.
0: Ouais, c'est ça. Ouais.
1: Et donc, ils ont mis 3 ans à s'en rendre compte de l'erreur de 5 centimes.
0: Ah
1: pour
0: oui, mais
1: cela.
0: Attends, qui vole 5 centimes vole un bœuf.
1: Ah oui, non, mais c'est une erreur d'inattention. Il
0: ouais,
1: le reconnaît.
0: C'est ça,
1: oui.
0: C'est ce qu'on dit.
1: Ouais.
0: Il a voulu gruger pour 5 centimes, j'en suis sûr.
1: 0,054 exactement. Et donc, l'office des poursuites a lancé les poursuites avec 40 euros du coup à payer pour frais de procédure.
0: Ah oui, voilà. Ça lui coûte plus cher en frais de procédure qu'en recouvrement d'impôts. Hein.
1: Bon, alors il a payé, il reconnaît, d'accord, mais il dit ça arrive à tout le monde de se tromper. Les 5 centimes, ils auraient pu me les faire payer l'année prochaine, enfin les mettre en plus. Ben non.
0: This is the law.
1: Ceci dit, l'office des poursuites a reconnu.
0: Le fisme. T'as dit le fisme.
1: Ah, j'ai dit le fisme.
0: Oui.
1: Le fisc a reconnu éventuellement une erreur pour 5 centimes. Ça servait peut-être pas à grand chose de lancer
0: oui.
1: les procédures.
0: Ah oui.
1: Mais c'est juridiquement possible. Donc, et ben, c'est un peu parti, je crois, automatiquement. En tout cas, c'est l'interprétation qu'on fait
0: d'accord.
1: le contribuable. Et donc, bon, il a payé les 40 euros, mais il trouve ça un peu fort de café.
0: Bah oui, c'est les frais de recouvrement sont
1: oui.
0: plus chers que ce qui. Ça me rappelle le sketch des Inconnus. Avec le garagiste qui dit bon bah je t'ai changé 3 pièces hein. Bon allez on a rendu le tout à 100 balles. Allez 100 balles plus la manœuvre 4224. Sinon ça me rappelle aussi ce film.
2: Bravo, magnifique. 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
3: 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Je l'ai gagné avec mon travail. Seulement tout le monde veut me le prendre.
4: Par les Suisses monsieur Donadieu. Ils sont honnêtes, les Suisses.
0: Ah bah tu vois, la preuve.
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0: Joseph Kamel, Steak Crash à 8h26.
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2: Voilà, c'est là que je voulais t'amener. Je voulais savoir si tu connaissais ce mot. 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
2: Les infos dans un instant après les Maroon 5.

0: Dans un instant sur Magnum la radio, on écoutera Cat's Eye. Pour l'heure, il est 8h30.
1: Bienvenue, belle matinée à 8h30, voici l'info.
0: Avec vous Juliette Chang, bonjour Juliette.
2: Bonjour Pierre, bonjour à tous. La sécheresse commence à inquiéter en Meurthe-et-Moselle, à Dombasle-sur-Meurthe et dans plusieurs communes du pays du Salé-Vermois. Des restrictions d'eau entrent en vigueur pour préserver l'alimentation en eau potable. Lavage des voitures, remplissage des piscines ou arrosage des jardins sont temporairement interdits. Les premières moissons démarrent en Lorraine avec les orges d'hiver et les agriculteurs restent très prudents pour la suite de la campagne. Entre météo très irrégulière, coûts de production en hausse et prix céréaliers toujours bas, la filière reste sous pression. Les exploitants évoquent une

0: Un défi du quotidien dans les Vosges, côté sud-ouest, communauté de communes la plus rurale du département. Un service de mobilité solidaire a été lancé. Son président Alain Roussel en détaille le fonctionnement.
1: D'abord avec un transport à la demande qu'on a mis en place avec une entreprise de transport du territoire, avec aussi une personne sur un guichet mobilité qui agit également sur de la mobilité solidaire, c'est-à-dire qu'on a fait appel à des conducteurs bénévoles qui ont des voitures, 12 personnes qui sont portées volontaires pour piloter des gens qui auraient des besoins de mobilité. C'est souvent médical, bien sûr, hein, puisque c'est la première problématique du territoire. Se déplacer vers les spécialistes, vers les centres de prévention également. N'importe quel habitant du territoire peut y avoir recours, bien entendu. Il s'adresse au guichet mobilité de la communauté de communes. Il appelle au standard et on lui donne les coordonnées du guichet mobilité.
0: Un diagnostic territorial révèle que 40% des habitants estiment que le coût de la voiture limite leurs déplacements. Pour la communauté de communes, mobilité et prévention santé sont désormais deux priorités liées. Également dans l'actualité, le tueur en série Francis Aulme va de nouveau comparaître devant la justice. Il sera jugé aux assises pour le meurtre de Jean-Joseph Clément, un agriculteur retrouvé mort dans le Vaucluse en 1989. Déjà condamné pour 11 homicides, il avait bénéficié d'un non-lieu dans ce dossier avant la réouverture de l'enquête par le pôle des affaires non élucidées. Et puis face à la vague de chaleur attendue dès aujourd'hui, le ministre de l'Éducation annonce des aménagements pour les examens. Les oraux du bac pourront être reportés localement de quelques heures ou quelques jours si les salles sont trop chaudes. L'objectif est de garantir de bonnes conditions pour les élèves comme pour les examinateurs. Des adaptations sont aussi prévues dans les écoles avec des fermetures possibles en dernier recours.
2: Juliette Chang pour l'info. Rendez-vous à 9h.
0: À tout à l'heure.
3: Dès à présent,

0: La météo pour ce mercredi 17 juin, c'est encore une fois du soleil et de la chaleur. Quelques nuages ce matin, davantage d'éclaircies dans l'après-midi. Combien avons-nous à 8h34, Rémi?
1: La page Facebook de Magnum pour vos messages météo. Il fait 19 à La Forge chez Aline, 18 à Golbey chez Myriam, 18 à Coinche chez Jen, 17 degrés à Lénizel et 15 à Dieulouard. Merci à Marion et Christine. Vos commentaires météo en direct de chez vous sur la page Facebook Magnum la radio.
0: Cet après-midi, on observera 26 degrés à Axon-Rulonge-Mer, 28 pour Le Tillot, 29 à Remiremont, Langres, Commercy, Lunéville, Strasbourg, Neufchâteau et Épinal, 30 degrés pour Vittel, Saint-Dié, Toul et sur le Grand Nancy, 31 à Colmar, Besançon et Chaumont.
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0: Versailles sur Magnum. Tracy Chapman, Jérémy Frérot pour la suite et les histoires de Pierre Castor.
1: Pierre Castor, raconte-nous une histoire. Pierre Castor, on t'écoutera bien.
0: Mon petit Castor, on va t'écouter attentivement.
2: Pourquoi?
0: Bon, parce qu'on est payé pour.
3: Voilà.
0: Et surtout parce que dans ton histoire se cache une incohérence, c'est glisser quelque chose qui n'a rien à faire là. À nous, à vous, à la maison de trouver à quel endroit.
2: Est-ce une bonne idée de prendre une douche froide pendant la canicule?
3: Non.
2: Quand il fait 38 degrés à l'ombre et que votre canapé ressemble à une crêpière, la tentation est grande. Filer sous une douche glacée en espérant se transformer instantanément en esquimau, eh bien figurez-vous que c'est pas forcément une bonne idée. Notre cerveau adore les raccourcis, il se dit « j'ai chaud donc je prends de l'eau très froide », logique. Sauf que notre corps n'est pas toujours d'accord. Quand vous prenez une douche glacée, votre organisme pense qu'il est attaqué par le froid. Il réagit alors en resserrant les vaisseaux sanguins situés sous la peau. Résultat, la chaleur reste davantage coincée à l'intérieur du corps. Autrement dit, ben vous avez l'impression de vous rafraîchir, mais votre organisme garde précieusement ses réserves de chaleur comme un écureuil garde ses noisettes. La meilleure solution est en réalité beaucoup plus douce. Les spécialistes recommandent une douche tiède à fraîche, suffisamment fraîche pour évacuer la chaleur, mais pas au point de provoquer un choc thermique. Et il existe même une petite astuce, ne pas se sécher complètement. Ouais. Laisser un peu d'eau sur la peau permet à l'évaporation de jouer le rôle d'une climatisation naturelle. Autre méthode très efficace, passer les poignets, le genou gauche, la nuque et les avant-bras sous l'eau fraîche quelques minutes. Ces zones sont traversées par d'importants vaisseaux sanguins qui aident à refroidir rapidement l'organisme. Et si vous sortez du sport ou d'une activité physique intense, mieux vaut attendre quelques minutes avant de sauter sous une douche très froide. Votre cœur vous remerciera.
0: Ah, c'est pour ça qu'on dit qu'il faut se mouiller la nuque, parce qu'il y a des vaisseaux qui passent ici, pas des vaisseaux sanguins.
3: Oui, pas spatiaux.
0: Pas spatiaux.
2: On en apprend tous les jours.
0: Mais comme d'habitude. Bon, je l'ai entendu.
3: Ah, moi non.
0: Bah, c'est parce que vous n'étiez pas assez attentive.
3: Ouais, sûrement.
0: Bah, il a dit justement qu'il fallait se passer de l'eau sur les poignets, la nuque et le genou gauche. Qu'est-ce qu'il vient faire là, le genou gauche?
2: Et pourquoi gauche et pourquoi pas droit?
0: Et d'ailleurs, exactement. Bah oui, sous le genou gauche, ça n'a aucun intérêt, a priori.
2: Et voilà, c'était mon incohérence, bravo.
0: Bon, bah ça va. Et effectivement, il ne faut pas prendre une douche glacée, douche tiède, et ça suffit.
3: C'est contre-productif.
0: C'est contre-nature.
3: C'est la décadence.
0: Merci Pierre. À demain. À demain. Bah je souffrirai.
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0: Dans un instant sur McDonald's Radio, ce sera No Name avec Indochine. Il est 8h46.
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4: Dernier du classement de l'Astro, les Capricornes. Vous ne pourrez pas satisfaire tout le monde. Inutile de vous épuiser.
0: 11e, un Cancer. Gardez vos ambitions secrètes pour le moment.
4: 10, les Balances. Informez-vous davantage avant de foncer tête baissée.
0: 9e, un Bélier. Vos finances réclament un regard sérieux et immédiat.
4: 8, Lion. Le pessimisme déforme votre perception des choses.
0: 7e, Verseau. Pas besoin d'un coup d'éclat. Simplifiez plutôt ce qui vous encombre.
4: 6e, les Sagittaires, un petit plaisir ou un divertissement peut débloquer votre humeur.
0: 5e, Gémeaux, le tact et la diplomatie seront vos meilleures cartes.
4: 4e place pour les Vierges, alléger vos contraintes devient une nécessité.
0: 3e, Scorpion, le paradis pourrait être bien plus proche que vous ne le pensez.
4: 2e, les Poissons, osez l'inconnu, ça pourrait transformer votre trajectoire.
0: Et au top de l'Astrotop pour ce mercredi 17 juin, ce sont les
4: Taureaux.
0: Profitez pleinement des plaisirs simples de la vie.
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0: Bah, c'était Indochine sur McDonald's à 8h51.
1: Dans un instant, Miles Smith avec Naya Loran pour rejoindre 9h. 9h, l'info, la météo, vos messages météo sur notre page Facebook. Et puis ensuite, c'est Fred qui prendra le relais pour vous accompagner jusqu'à 13h.
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3: Avec Blondie, tiens, dans un instant. Et puis Alex Warren sur Magnum, il est 9h.
2: Ce qu'il nous faut retenir de l'actu pour ce mercredi 17 juin.
3: Toute l'info avec Juliette Chang, bonjour.
4: Bonjour Rémi, bonjour à tous. Le G7 d'Évian a été marqué par une rencontre très attendue entre Volodymyr Zelensky et Donald Trump, orchestrée par Emmanuel Macron. Le président américain s'est dit prêt à rétablir des sanctions sur le pétrole russe alors que les combats s'intensifient sur le terrain. Les dirigeants européens espèrent désormais un durcissement de la position américaine face à la Russie. Le rapport des enquêteurs de la sécurité aérienne revient sur le crash de deux Alpha Jets de la patrouille de France près de Saint-Dizier en mars 2025. Lors d'un exercice, un changement de programme et une perte de repères entre pilotes ont conduit à une collision en vol. Les enquêteurs évoquent surtout une accumulation de facteurs humains et organisationnels sur fond d'apprentissage encore incomplet de la figure. Le dispositif Médecins Solidaires commence à se mettre en place dans les Vosges pour lutter contre les déserts médicaux. Deux territoires du département accueillent déjà des médecins volontaires venus assurer quelques jours de consultation. L'organisation est assurée localement pour faciliter leur installation temporaire et éviter les ruptures de prise en charge. La mobilisation s'annonce tendue ce mercredi chez DSV. Les salariés de l'ancien groupe de transport routier Schenker sont appelés à cesser le travail et bloquer plusieurs agences, notamment à Golbey et Chaumont. Une action pour dénoncer notamment un plan social jugé inacceptable avec 266 suppressions de postes et la fermeture de 4 sites. Précision de Christian Herry, délégué syndical FO au sein de l'agence DSV à Golbey.
5: DSV, c'est une société danoise qui fête ses 50 ans cette année. Le dirigeant donc danois, en 2024, a eu une rémunération de 3 670 000 euros. Et en 2025, elle a eu une augmentation de 38% pour passer à plus de 5 millions d'euros. Quand on nous dit qu'en France, il n'y a plus d'argent chez DSV et qu'on est obligé de serrer les boulons, on a quand même du mal à le croire parce qu'on a l'impression qu'on travaille principalement pour ce monsieur. L'année dernière, on était encore sous le nom de Schenker, donc on était persuadé d'avoir fait une bonne année. Et puis on a eu la douloureuse surprise, quand il a fallu négocier de la participation et l'intéressement, de s'entendre dire qu'effectivement, il n'y avait plus de sous parce que DSV c'était un peu, on va dire, de manière péjorative, tapé dans la caisse. Les syndicats ont réussi à arracher une prime exceptionnelle, mais on sait que cette prime exceptionnelle d'intéressement, on ne l'aura plus parce qu'elle est basée sur des objectifs et les objectifs qui nous sont fixés sont beaucoup trop. Actuellement, à la fin du mois d'avril, on a un bénéfice réalisé et on nous demande de faire 12 fois ce qu'on a fait en 4 mois à la fin de l'année.
4: Des propos recueillis par Zoé Thomas. Depuis l'été dernier, près de 300 salariés auraient quitté l'entreprise. Les représentants du personnel dénonce également des délocalisations de services vers l'Europe de l'Est et une dégradation continue des conditions de travail. Également dans l'actualité, à la SPA de Saint-Dié, les fortes chaleurs obligent à redoubler de vigilance pour protéger les chiens du refuge. Des zones d'ombre, des points d'eau et des petites piscines ont été installées pour éviter les coups de chaleur. Les sorties sont aussi adaptées uniquement tôt le matin afin d'éviter les heures les plus chaudes. L'équipe attend désormais un nouveau chenil mieux isolé pour améliorer les conditions d'accueil. Et puis Gérardmer a connu une très bonne fréquentation touristique au mois de mai, porté par les ponts, les jours fériés et une météo estivale. Le taux de remplissage des hébergements a progressé de 15 points par rapport à l'an dernier avec une forte hausse de la clientèle étrangère. L'été s'annonce lui aussi plutôt satisfaisant avec des réservations en légère hausse pour juillet et août.
3: Merci Juliette Chang, à tout à l'heure 10h.
4: À tout à l'heure.
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2: La météo pour ce mercredi 17 juin, des éclaircies ce matin, un soleil de plus en plus généreux cet après-midi, des températures qui vont faire exploser les scores. On est largement au-dessus des normales de saison. On a combien à l'heure actuelle, Rémi ?
3: 18 à Saint-Thiébault, c'est ce que nous dit Monique à cette heure-ci, et puis 19 à Ailay, selon Odile. Ce sont les derniers commentaires là, que vous nous avez laissés sur la page Facebook de Magnum La Radio. On vous en remercie.
2: 26 degrés attendus cet après-midi pour Gérardmer, 28 au Tillot, 29 à Remiremont, Épinal, Neufchâteau, Langres, Commercy-Lunéville et Strasbourg, 30 à Toul, Nancy, Saint-Dié-des-Vosges et Vittel, 31 pour Colmar, Besançon et Chaumont.
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3: Restez bien avec Magnum, la matinée se poursuit maintenant avec Fred.
2: Bonjour Fred.
12: Bonjour tous les deux.
2: Bon jeu de l'autocollant aussi ce matin.
12: Ah ouais. C'est vrai, 100 euros cash à gagner ouais. Si votre plaque d'immatriculation est citée à l'antenne. Bien évidemment, si vous avez l'autocollant Magnum, restez bien attentifs, je vous citerai la plaque. Et puis si vous voulez commander l'autocollant Magnum, vous pouvez le faire également sur le site internet magnumlaradio.com. N'hésitez pas.
3: C'est gratuit hein, l'autocollant Magnum, bien sûr.
12: Pour une fois qu'il y a quelque chose qui est gratuit dans ce pays. Franchement, merci Guy, merci Magnum.
3: Et c'est ça, voilà. D'autres cadeaux ce matin avec toi.
12: Plein, roule ma poule, on a encore des tablettes à vous offrir, des enceintes JBL, des paires d'AirPods, tout ça c'est à gagner ce matin. Des cadeaux rapido également avec des parties de bowling, des restos, oui.
2: Ah, des restos aussi.
12: Oui, des Moulins Bleus à Épinal.
2: Ouais, des tablettes.
3: On offre le restaurant.
12: Oui, on peut offrir le restaurant si tu veux.
3: Je
12: vais me débrouiller avec Daniel, il n'y a pas de souci, pas de problème. Il sera d'accord.
2: Excellent. Bon, voilà. Et un jour une chanson.
12: On va revenir sur un duo de légende, mais vous l'avez pas. Si je vous parle d'un
3: Jean-Philippe Audin, Diego Modena.
12: Exactement, ensemble de Focarina. Voilà, non pas du tout. Est-ce que vous connaissez Bob Geldof?
3: Oui, c'est il est de YouTube, non?
12: Non, Bob Geldof, c'est le gars qui a créé le Live Aid.
3: Ah voilà, c'est ça.
12: Il a créé le fameux concert, le Live Aid, où Queen avait fait une performance, machin, mais il y avait plein d'autres artistes. Ouais. Et il a eu notamment l'idée de réunir David Bowie et Mick Jagger, sauf que Jagger était aux États-Unis et Bowie était en Angleterre. Il voulait les faire chanter en même temps, mais techniquement à l'époque, c'était pas possible. Donc en fait, ils ont enregistré un titre qui s'appelle Dancing in the Street, une reprise des années 60, et on va revenir sur ce duo-là.
3: Voilà encore une petite pépite à découvrir, donc à midi et demi.
12: Exactement.
3: Bonne journée à tous. Nous reviendrons demain, si vous le voulez bien.
12: Même si vous ne le voulez pas d'ailleurs, c'est prévu comme ça.

0: Magnum de Hit Belle Matinée, c'était Alex Warren.
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0: Et je suis ravi de vous retrouver en ce mercredi matin. C'est Fred, on est parti ensemble et en direct évidemment pour Club Magnum. On est ensemble jusqu'à 13h en ce mercredi, donc mercredi 17 juin. On célèbre les Hervé. Côté anniversaire, on peut le souhaiter à Venus Williams, la championne de tennis. Et le dicton du jour, à la Saint-Hervé, le beau temps peut rêver, mais l'orage aime toujours s'inviter. Signification, au mois de juin, une journée ensoleillée peut rapidement tourner au ciel agité. Ce qui ne devrait pas être le cas aujourd'hui. On devrait profiter d'un beau et grand soleil, mais également de pas mal de chaleur. On y reviendra bien sûr tout au long de la matinée, sans oublier de vous offrir des cadeaux. Et on va démarrer dans le prochain quart d'heure par vous inviter à Europa Park. Vous pourrez profiter du parc élu 10 fois d'ailleurs meilleur parc de loisirs au monde grâce à Magnum. Vos invites se gagnent après Julien Lib ou encore Gwen Stefani et Yves. On va retrouver Rich Girl.
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3: Allô, Julie ?
4: Oui ?
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3: Eh ben, va falloir les conserver. 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

Artiste qu'on avait eu le plaisir de recevoir en showcase privé Magnum la radio, c'est Julien Lib qu'on vient d'écouter. Magnum. 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Imagination arrive juste après la bande originale du film Avatar 3 signée Miley Cyrus. On écoute Dream as One.

0: c'était à l'instant Imagination.
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0: Absolument, comme chaque matin, on se fait un plaisir de vous souhaiter les anniversaires dans la région. Aujourd'hui, mercredi 17 juin, bon anniversaire à Thierry de Mirecourt. C'est de la part de Sophie et de Lolo. Bon anniversaire également à Marlène, qui elle habite à Gézonville. C'est souhaité par Faustine. On peut souhaiter également un bon anniversaire à Maria, qui elle est à Charmes. Et c'est de la part de Lindsay, sans oublier Thomas de Mont-les-Neuf-Châteaux. Thomas qu'on va essayer de joindre tout de suite en direct. Parce que c'est son anniversaire aujourd'hui, il a été inscrit par ses proches et vous pouvez faire de même d'ailleurs pour les vôtres. Votre famille, vos amis, vous les inscrivez pour leur anniversaire. Magnumlaradio.com, rubrique jeu de l'anniversaire. Ils sont cités le matin dans le Club Magnum et l'après-midi à 16h35 dans le Magnum Drive. Et matin comme après-midi, l'un d'entre eux est tiré au sort. On l'appelle en direct et s'il décroche, il a droit à un petit cadeau. Et surtout, passer à l'antenne, bien sûr, Magnum La Radio pour son anniversaire. Ça marque, ça fait un petit cadeau, quand même, ça fait plaisir. C'est le cas donc ce matin pour Thomas de Mont-les-Neuf-Châteaux. On écoute Magnum sur le 92.2. Allô, allô. Allô. Oui. Ah bah carrément, direct répondeur. Et bah Thomas, si vous nous entendez, on vous souhaite un excellent anniversaire du côté de Mont-les-Neuf-Châteaux donc. C'était de notre part et de la part de Maëva qui vous avait inscrit. Bah faites de même donc pour vos proches. Magnumlaradio.com, rubrique jeu de l'anniversaire. David Guetta et Gillo, c'est la suite pour un Magnum de hit avec Save Me Tonight.
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0: Un magnum de hit et à l'instant, on vient d'écouter, avec grand plaisir d'ailleurs, Vanessa Paradis.
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0: Tut tut, tagada, le jeu de l'autocollant est de retour en ce mercredi 17 juin. Vous avez l'autocollant Magnum sur votre véhicule. Si on cite votre plaque d'immatriculation en l'antenne, vous pouvez remporter 100 euros cash. Voici la plaque relevée pour aujourd'hui. ED752BW. E comme Émile, D comme Denis, 752, B comme Bernard et W comme William. 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Robbie Williams, c'est avec lui qu'on poursuit la matinée. Voici Suprême.

0: On parle toujours des chanteurs français qui chantent en anglais et on se plaint, mais on parle jamais des anglais qui chantent en français. Robbie Williams, à l'instant sur Magnum La Radio. Belle matinée.
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0: Et on jette un coup d'œil sur les audiences télé. Qu'est-ce que vous avez regardé hier soir? Je me demande bien, tiens, dites donc. Et ça écrabouille tout, bien évidemment. Plus de 13 millions, quasiment 14 millions de personnes ont regardé M6 hier soir avec le match de l'équipe de France face au Sénégal. France 3 arrive du coup très loin derrière en deuxième place avec La Fulgurée. TF1 encore plus derrière avec Monk Le Retour. Quatrième place pour France 2 avec Le Duplex. Enfin, c'est Arte qui arrive en cinquième place avec le documentaire Monaco, la grande histoire d'un micro-État. Allez, passez une excellente matinée avec nous. On va la poursuivre évidemment avec des cadeaux à vous offrir. 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On joue donc dans une poignée de minutes. Avant ça, 10h évidemment, on va faire le point sur l'info. La météo arrive également avec une météo. On peut bientôt parler de canicule, on n'y est pas encore, mais en tout cas il va faire chaud. On y revient en détail dans quelques minutes et puis on va écouter Niagara avant 10h avec Je dois m'en aller. Mais moi je reste jusqu'à 13h parce que je suis payé pour.

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35: 9h56, vous restez évidemment prudent sur les routes de la région. À vous signaler un petit souci en Haute-Marne sur la route départementale 74 entre Maisoncelles et Vignécourt. Un camion est en panne. En fait, il a éclaté un pneu et du coup, il bloque complètement la route. Donc prudence si vous circulez actuellement sur la départementale 74 entre Maisoncelles et Vignécourt. Le temps que les opérations de changement de pneu du camion soient faites. Merci à Béatrice de nous avoir signalé cette info. Vous faites comme elle d'ailleurs. En cas de problème sur les routes de la région, radar accident, ralentissement inhabituel. Vous nous prévenez au 0329 08 08 87.

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2: Et une excellente matinée, merci de la passer avec Magnum la radio. On va retrouver les hits après la météo et l'info. Bienvenue, il est 10h. Allez, à 10h, on va commencer par faire le point sur l'info. Et c'est avec Juliette Chang. Bonjour Juliette.
3: Bonjour Fred, bonjour à tous. Des travaux de réfection des enrobés sont en cours jusqu'au 4 août sur la RN 59 entre Saint-Dié et Moyen-Moutier. Plusieurs bretelles d'entrée et de sortie sont fermées par phase dans les deux sens de circulation selon les périodes. Les restrictions concernent notamment les échangeurs de Saint-Michel-sur-Meurthe, la Pêcherie et la Hollande. Le calendrier reste prévisionnel et peut évoluer selon l'avancée du chantier. 6 communes du Bas-Rhin viennent d'être reconnues en état de catastrophe naturelle après les inondations et coulées de boue du 10 mai dernier. Cet arrêté ouvre droit à l'indemnisation des sinistrés par les assurances pour les dégâts matériels directs. Les habitants ont 30 jours pour déclarer leur sinistre et transmettre leur estimation des pertes. La démolition de l'ancien Cinémavox a repris à Épinal après un mois d'arrêt lié à la découverte inattendue d'amiante. Des analyses complémentaires ont été réalisées et la majorité des matériaux contaminés ont déjà été retirés. Malgré ce contretemps, la fin des travaux reste envisagée avant la fin de cette année, sans surcoût pour la ville. La mobilité en zone rurale, un défi du quotidien. Dans les Vosges, côté sud-ouest, communauté de communes la plus rurale du département, un service de mobilité solidaire a été lancé. Le président de la communauté de communes, Alain Roussel, en détaille le fonctionnement.
4: D'abord avec un transport à la demande qu'on a mis en place avec une entreprise de transport du territoire, avec aussi une personne sur un guichet mobilité qui agit également sur de la mobilité solidaire, c'est-à-dire qu'on a fait appel à des conducteurs bénévoles qui ont des voitures, 12 personnes qui sont portées volontaires pour piloter des gens qui auraient des besoins de mobilité. C'est souvent médical bien sûr, hein, puisque c'est la première problématique du territoire, se déplacer vers les spécialistes, vers les centres de prévention également. N'importe quel habitant du territoire peut y avoir recours, bien entendu. Il s'adresse au guichet mobilité de la communauté de communes. Il appelle au standard et on lui donne les coordonnées du guichet mobilité.
3: Un diagnostic territorial révèle que 40% des habitants estiment que le coût de la voiture limite leur déplacement. Pour la communauté de communes, mobilité et prévention santé sont désormais deux priorités liées. Également dans l'actualité, une vague de chaleur touche la France en pleine période du baccalauréat. Face à ces conditions, le ministère de l'Éducation nationale n'exclut pas de reporter certains oraux si les centres d'examen ne peuvent pas garantir des conditions correctes. Les élèves concernés seraient prévenus d'ici vendredi au plus tard, avec une nouvelle convocation quelques jours plus tard. Et puis une étude IFOP révèle un net changement de priorité. 7 Français sur 10 préfèrent désormais gagner plus plutôt que de bénéficier d'un meilleur équilibre entre vie professionnelle et vie personnelle. Un renversement par rapport à l'après-Covid où le temps libre était largement privilégié. L'étude met aussi en avant de fortes inégalités de rémunération.
2: On veut des sous. Merci beaucoup, ma chère Juliette. On vous retrouvera à midi.
3: À tout à l'heure.
2: À tout à l'heure. Avant la météo, un point route.
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2: Très rapidement pour vous signaler un contrôle de vitesse dans les Vosges sur la RN 57. On est dans le sens Épinal en direction de Remiremont. Contrôle de vitesse à hauteur de Razimont. Contrôle aux jumelles. Donc prudence si vous circulez actuellement sur la RN 57. Vous levez le pied dans le sens, même dans tous les sens d'ailleurs, mais surtout dans le sens Épinal-Remiremont à hauteur de Razimont. Merci Hervé de nous avoir signalé cette info. Vos infos également si vous constatez radar accident, ralentissement inhabituel. C'est au 03 29 08 08 87. Côté météo, la région entre dans une séquence de chaleur particulièrement marquée avec des allures de plein été par endroits des niveaux qui commenceront à tutoyer les seuils caniculaires. La matinée conserve encore un ciel encombré par endroits mais les nuages perdent progressivement du terrain au fil des heures et cet après-midi, ce sera le soleil qui reprendra largement l'avantage, simplement accompagné de quelques voiles d'altitude sans conséquence. Pour demain jeudi, l'élément le plus remarquable sera sans conteste la hausse des températures. Le thermomètre demain gagnera encore plusieurs degrés supplémentaires et devrait dépasser les 30 33 degrés sous abri sur l'ensemble de la région. Elle remonte déjà les températures aujourd'hui. On attend 28 degrés à Xonrue-Longemer, à La Bresse et Gérard, mais 30 degrés pour Épinal, Langres, Charmes et Chaumont. 30 degrés au Tillot, à Saint-Dié-des-Vosges, à Besançon et Remiremont. 30 pour Bourbonne-les-Bains, Nancy ou encore Toul. 31 attendu cet après-midi à Colmar et Haguenau. 31 pour Neufchâteau, Mirecourt et Vittel.

0: Un Magnum de hit et on vient d'écouter Jean-Louis Aubert.
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0: 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On retrouve également Temper City dans un instant avec le titre Self Aware.
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0: titre incontournable de toute bonne playlist des années 80, à l'instant sur Magnum, c'était Visage.
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0: On y joue chaque matin dans Club Magnum. Et pour tenter sa chance, ce matin, on accueille Audrey. Bonjour Audrey.
2: Bonjour Magnum.
0: Ma chère Audrey, avec vous, on est dans les Vosges. On est à Faucon-Court, c'est bien ça?
2: Oui,
0: on
2: c'est
0: écoute,
2: ça.
0: On écoute Magnum sur le 94.6. Ma chère Audrey, c'est donc vous qui allez tenter Roule ma poule ce matin. Je vous en rappelle le principe, il est très simple. Vous allez tourner la roue en me criant votre plus beau Roule ma poule. On verra sur quelle case vous tombez. Du coup, quel cadeau vous allez tenter de remporter. Est-ce que vous êtes prête, ma chère Audrey?
2: Je suis prête.
0: Eh bien, nous vous écoutons. Allez-y, lâchez-nous votre plus beau Roule ma poule.
2: Roule ma poule.
0: Oh, il est mignon. Voilà, mignon. Simple, propre, efficace. Voilà. Du Roule ma poule comme je les aime. Alors.
1: Cadeau.
0: C'est la case cadeau. Et derrière la case cadeau se cache une enceinte JBL. C'est plutôt pas mal, ça. Mais pour la gagner. Ah, attendez. Attendez, attendez, le coq. Le coq intervient. Et j'ai l'impression que le coq a envie d'être généreux cette semaine dans Roule ma poule, parce qu'a priori c'est plutôt signe de bonne nouvelle.
1: Magie.
0: Bah voilà, c'est gagné sans avoir à répondre à la moindre question, voilà.
1: Gagné.
0: Même pas besoin de se fouler, Audrey.
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0: Elle est gagnée, l'enceinte JBL, bravo ma chère Audrey.
2: Ah, génial.
0: Ah, je vous sentais inquiète là, elle dit, oh, va falloir que je réponde à une question, il va y avoir un truc. Et ben non, le coq est intervenu et du coup vous avez même pas besoin de vous fouler. Les doigts de pied en éventail, vous remportez l'enceinte JBL Flip 7. Bravo ma chère Audrey.
2: Voilà. Merci beaucoup.
0: Eh ben, ça me fait très plaisir. Ne raccrochez pas, Audrey. On va vous récupérer en antenne pour vérifier vos coordonnées. Et nous, on va tranquillement poursuivre la matinée avec Skip the Use. Voici We Are Good.
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0: Ouh.

0: Mylène Farmer fait son retour avec ce titre, c'est à qui le tour sur Magnum la radio.
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0: Aujourd'hui c'est mercredi, le jour des sorties ciné. Il y en a pour toute la famille qui sort dans les salles de la région, à commencer par la grosse sortie du jour, Toy Story 5. Ça sort aujourd'hui, le film d'animation. On va retrouver les personnages cultes, Buzz, Woody, Jessie et tout le reste de la bande, qui verront leur travail remis en question lorsqu'ils découvrent que ce qui obsède les enfants d'aujourd'hui s'appelle l'électronique. Ça va être un combat entre les anciens jouets qui font un petit peu travailler l'imaginaire et puis bah, les tablettes et tout ça, où on réfléchit un petit peu moins. Ça sort aujourd'hui, Toy Story 5. Sorti également aujourd'hui d'un film avec Manu Payet à l'affiche qui s'appelle Deviens Génial. Sorti également du film qui fait beaucoup parler, c'est un film d'épouvante, d'horreur, de science-fiction qui s'appelle Backrooms. Ça cartonne un petit peu partout. Et ça sort aujourd'hui, l'histoire d'une étrange porte qui apparaît dans le sous-sol d'un magasin de meubles. Je ne vous en dis pas plus. Ulysse sort également aujourd'hui avec à l'affiche notamment Élodie Bouchèze. Sorti également du film Jim Queen. Ça, c'est un film d'animation. C'est l'histoire de Jim, hein, icône sexy de la scène gay, qui voit sa vie basculer lorsqu'il contracte l'hétérose, un étrange virus qui transforme les hommes gays en hétérosexuels. C'est assez drôle. Sorti également aujourd'hui du film Shanna et de The Giacomo, avec notamment Thibaut Inchep à l'intérieur. Bref, vous retrouvez les bandes annonces et résumés des films qui sortent aujourd'hui, ainsi que les horaires des films dans les salles de la région sur magnumlaradio.com dans la rubrique cinéma. Allez jeter un coup d'œil. Nous on poursuit avec les Connells. Voici 74-75.
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0: Suzanne Vega à l'instant sur Magnum la radio.
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0: Tutut, tagada, soin de soin, le jeu de l'autocollant est de retour en ce mercredi 17 juin. Si vous avez l'autocollant Magnum collé sur votre véhicule, il y a peut-être 100 euros cash qui vous attendent. Voici la plaque relevée pour ce mercredi. ED752BW. E comme Émile, D comme Denis, 752B comme Bernard et W comme William. Si c'est votre plaque d'immatriculation, vous avez jusqu'à 18h pour nous appeler au 03 29 08 08 87 et ainsi réclamer vos 100 euros cash. 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Je rappelle la plaque du jour, ED752BW. Si c'est votre plaque d'immatriculation, appelez-nous. Nous, on va tranquillement poursuivre la matinée avec à 11h le point sur la météo et Jérémy Frérot pour un Magnum de hit. Avant ça, on écoutera Frérot.
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2: Eurythmics et One Republic en préparation pour un magnum de hit. Avant ça, on fait un point sur la météo. Belle fin de matinée, il est 11h. Et la région qui rentre donc dans une séquence de chaleur particulièrement marquée avec des allures de plein été, par endroits des niveaux qui commenceront doucement à tutoyer les seuils caniculaires. Ce matin, on a encore par endroits un ciel encombré, mais les nuages perdent progressivement du terrain au fil des heures et cet après-midi, ce sera le soleil qui reprendra largement l'avantage, simplement accompagné de quelques voiles d'altitude sans conséquence. Pour demain jeudi, l'élément le plus remarquable sera sans conteste la hausse des températures. Le thermomètre demain devrait gagner encore quelques degrés supplémentaires et devrait dépasser les 33 degrés. Degrés sous abri sur l'ensemble de la région. Elle remonte déjà aujourd'hui les températures avec 28 degrés attendus à Xonrue-Longemer, La Bresse et Gérardmer, 30 degrés pour Épinal, Langres, Chaumont, Charmes, 30 degrés pour Saint-Dié-des-Vosges, Le Tillot, Besançon et Remiremont, 30 degrés attendus à Bourbonne-les-Bains, Toul et Nancy, 31 cet après-midi pour Colmar et Strasbourg, 31 également à Neufchâteau, Mirecourt et Vittel. Le retour des hits et Eurythmics, ça arrive dans 30 secondes.
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0: Le hit signé Angèle et Justice sur Magnum la radio. Beaucoup de sorties sont à faire dans la région et je vous rappelle que vous retrouvez d'ailleurs le programme complet de ces sorties sur magnumlaradio.com dans la rubrique agenda et rendez-vous ce vendredi à la piscine olympique d'Épinal qui va se transformer en théâtre aquatique pour accueillir le gala annuel du Cercle des nageurs d'Épinal, la section natation artistique du CNE qui propose un spectacle en deux parties intitulé « Quand le grenier se souvient », ça mêle humour, poésie, frissons à travers 20 ballets aquatiques et c'est pour tous les âges. Petits et grands passeront un merveilleux moment, c'est ce vendredi 19 juin à 21h, le gala de natation artistique du CNE, c'est à Épinal. 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D'autres idées de sortie à venir avec l'agenda associatif et pour un Magnum de hit, Razor Light entre autres. Dans un instant, on retrouve America.
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28: Moins de 60 secondes, avant le retour des hits, sur Magnum la radio.
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0: Notre ami Joseph Kamel est sur Magnum La Radio.
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0: Tut tut tagada de soin de soi, 100 euros cash sont à gagner au jeu de l'autocollant. Le principe est très simple, vous collez l'autocollant Magnum sur votre véhicule, on se charge de relever des plaques d'immatriculation au hasard dans la région. Si votre plaque est citée à l'antenne et que vous nous appelez, vous remportez 100 euros cash. Voici la plaque relevée pour ce mercredi, ED752BW. E comme Edouard, D comme Denis, 752, B comme Bernard et W comme William. Si c'est votre plaque d'immatriculation, vous avez jusqu'à 18h pour nous appeler au 03 29 08 08 87 et ainsi réclamer vos 100 euros cash. 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Je rappelle la plaque, notez bien ED752BW. Si c'est votre plaque, appelez-nous pendant qu'on poursuit avec Ace of Base. Voici All That She Wants.

0: C'était Ace of Base sur Magnum la radio. Non, pas du tout, qu'est-ce que je fais? C'est ça.
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0: Allez, vous restez avec nous, on va jouer dans le prochain quart d'heure, jouer au cadeau rapido, vous connaissez le principe, vous jouez, vous gagnez en moins de 5 minutes. On est mercredi aujourd'hui, le jour des enfants, et on pense à leurs petits estomacs qui crient famine. Eh bien, vous pourrez les emmener au resto gratuitement, au Moulin Bleu à Épinal, puisque je vous offre vos menus enfants. Juste après Alex Warren, on va retrouver Fever Dream, mais avant tout ça, on s'intéresse aux sorties à faire près de chez vous. Voici l'agenda associatif. L'agenda cette semaine, le sport nautique de Nancy organise ses stages d'aviron tout l'été. Sensations, nature, esprit d'équipe et bonne humeur. Débutants, venez vivre une aventure sportive unique, encadrée par des passionnés. C'est à partir de 8 ans, en journée pour les enfants, en soirée pour les adultes. Vous avez toutes les infos sur le site www.avironnancy.com. Fête de l'été à Bainville-au-Miroir, organisée par le Foyer Rural le samedi 27 juin à 19h, place de la mairie, animée par le groupe Coup d'un Soir. Réservation repas pour les adultes, c'est 20 euros, 10 euros pour les enfants jusqu'à 10 ans. Renseignements et inscriptions auprès de Roselyne au 06 33 77 95 59. Des dansants à Rambervillers avec le trio Maxime Vautier le mardi 23 juin à 14h30 à la Maison du Peuple de Rambervillers. Tarif 12 euros avec brioche et boissons offertes. Réservation au 06 09 66 75 56 après 18h. Color Run et Fête de la Musique à Montureux-sur-Saône, organisée par la batterie fanfare L'Espérance le samedi 20 juin. Inscription au Color Run, 10 euros sur Hello Asso, pack runner et t-shirt offert, douche de campagne, parcours dans les bois de 3,3 et 5 km ou les deux, jet de poudre au départ du parcours et ensemble à l'arrivée, remise de trophées aux plus colorés, restauration rapide sur place. Festival Réseau Nuance Autoli les 10, 11 et 12 juillet et au jardin de Bernadette à Sapois. Trois soirées de concerts dans des lieux insolites des Hauts-de-Vosges avec Inuit, Trio Zéphyr, Jacques Simard, Stan Duguay et d'autres artistes invités. Chansons, jazz électro et musique du monde, restauration locale et ambiance conviviale. Ouverture à 18h, début des concerts 19h30 et 21h30. Réservation sur LOSO Réseau Nuance. Cinquième édition du festival historique Le Temps des Sources dans le parc thermal de Martigny-les-Bains les 4 et 5 juillet. Ouverture le samedi dès 10h avec défilé d'inauguration à 10h30. Reconstitution multi-époque, démonstration, escrime artistique, véhicules civils et militaires anciens, expositions, conférences et des concerts. Le samedi soir dès 19h avec Germain Lola et Jaguar Affaires ainsi que Big Horse. Buvette, restauration et food truck présents sur place. Concours CSO et Derby. Rendez-vous les 20 et 21 juin prochains à l'écurie de Mollion à Dampierre. Avec des épreuves amateurs, cycles libres, clubs et préparatoires, venez vibrer au rythme du sport.

0: Alex Warren est sur Magnum La Radio.
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0: 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On est mercredi, aujourd'hui le jour des enfants. Bah oui, vous les avez fait, maintenant il faut les assumer, il faut les nourrir ces enfants. 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Le ou la gagnante sera appelée pendant qu'on écoute Tame Impala pour Dracula. C'est juste après Jean-Jacques Goldman avec Encore un matin. Bonne chance à tous.
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0: Tame Impala et Jenny à l'instant sur Magnum La Radio.
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0: Oui, cadeau rapido, vous jouez et vous gagnez en moins de 5 minutes et j'ai le plaisir d'accueillir à l'antenne Céline. Bonjour Céline.
2: Bonjour.
0: Ma chère Céline, avec vous, on est donc dans les Vosges, on est du côté de Rue-sur-Moselle, c'est bien ça?
2: Exactement.
0: On écoute Magnum sur le 106.3. Qu'est-ce que vous étiez en train de faire ce matin pendant que vous écoutiez Magnum?
2: Rien de passionnant, du ménage.
0: Bah, il faut bien le faire hein, à un moment donné, le ménage. Bah, si c'est pas fait, bah, après c'est tout crade. Et comment qu'on fait
2: c'est
0: après
2: ça.
0: Voilà.
2: Bon, c'est pour ça les jours de repos.
0: Exactement. Et bah, ma chère, j'ai oublié votre prénom. Ma chère Céline. Voilà, on va y arriver. Non, c'est une matinée particulière. Ma chère Céline, donc pendant que vous faisiez le ménage, en tout cas, bah, pas de souci. Vous écoutiez Magnum la radio et vous avez bien fait puisque du coup, en moins de 5 minutes, et bien c'est gagné. Vous pourrez aller au restaurant Les Moulins Bleus à Épinal, votre menu enfant, il est offert et c'est cadeau. Bravo Céline.
2: Super, merci beaucoup.
0: Donc du coup j'imagine il y a des enfants, comment ils s'appellent?
2: Axel et Judith.
0: Eh ben on les embrasse également au passage. Céline, ne raccrochez pas, on va vérifier vos coordonnées en antenne pendant qu'on poursuit tranquillement avec Vita. Voici Ça fait mal.
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0: Exactement ce que j'ai dit après ma première séance de sport. Ça fait mal, là. C'était Vita sur Magnum, la radio. Notez bien la date, celle du dimanche 28 juin. Préparez-vous à voir flotter des milliers de canards jaunes sur la Meurthe. Ce sera la toute première Duck Race de Saint-Dié. Alors qu'est-ce que c'est qu'une Duck Race ? Eh bien, c'est une course déjà drôle, familiale, mais surtout solidaire, puisque c'est au profit de l'association Bouge en Bleu, Bouge pour l'autisme. Adoptez votre canard, encouragez-le jusqu'à la ligne d'arrivée et tentez de gagner de nombreux lots qui seront à gagner sur place. Il y a notamment un voyage à gagner ainsi qu'une voiture, une vraie voiture, hein, pas une majorette, une vraie voiture que vous pourrez conduire derrière. Ambiance festive, animation et bonne humeur de 9h à minuit sous la tour de la Liberté avec village associatif, artisanal et restauration. Il y aura également des jeux gonflables pour les enfants, buvettes et concerts en soirée. Alors, vous pourrez adopter votre canard, vous pouvez le faire dès maintenant. Pour vous inscrire pour les deux courses, c'est 5 euros seulement sur le site saintdiehandball.fr. saintdiehandball.fr, Magnum La Radio est partenaire de l'événement. Cette toute première Duck Race de Saint-Dié-des-Vosges. Notez bien la date, ce sera le dimanche 28 juin. Quand même un voyage et une voiture à gagner, c'est quand même pas rien. Et en plus, je le rappelle, c'est surtout pour la bonne cause. Donc, n'hésitez pas à vous y rendre et allez encourager votre canard. Nous, on va tranquillement poursuivre d'ici là, la fin de matinée avec à midi l'info, la météo arrive également et Charles Doré pour un Magnum de Hit. On va écouter Famille ou pas famille.
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2: Allez, passez une excellente mi-journée avec nous sur Magnum La Radio. On va retrouver les hits juste après la météo et l'info. Bienvenue à tous, il est midi. Allez, on va commencer par faire le point sur l'info. Et c'est avec Juliette Chang. Bonjour Juliette.
3: Bonjour Fred, bonjour à tous. La sécheresse commence à inquiéter en Meurthe-et-Moselle, à Dombasle-sur-Meurthe et dans plusieurs autres communes du pays. Du Sel et Vermois, des restrictions d'eau entrent en vigueur pour préserver l'alimentation en eau potable. Lavage des voitures, remplissage des piscines ou encore arrosage des jardins sont temporairement interdits. Dans le massif de haies en Meurthe-et-Moselle, l'ONF mène un vaste chantier pour façonner la forêt de demain. Des coupes d'éclaircies sont réalisées sur des peuplements issus de la régénération naturelle après la tempête de 99 afin de favoriser des essences plus résistantes au changement climatique. Au total, environ 2000 hectares seront concernés par ces travaux étalés sur plusieurs années. Des travaux de réfection des enrobés sont en cours jusqu'au 4 août sur la RN 59 entre Saint-Dié et Moyen-Moutier. Plusieurs bretelles d'entrée et de sortie sont fermées par phase dans les deux sens de circulation selon les périodes. Les restrictions concernent notamment les échangeurs de Saint-Michel-sur-Meurthe, la Pêcherie et la Meuse et la Hollande. Le calendrier reste prévisionnel et peut évoluer selon l'avancée du chantier. Un mouvement social est annoncé aujourd'hui dans plusieurs agences de transport routier de messagerie DSV, l'ancien groupe Schenker. Les syndicats appellent les salariés à cesser le travail et à bloquer plusieurs sites en France, notamment Golbey, Chaumont, en cause un plan de restructuration qui prévoit des fermetures d'agences et des suppressions de postes. Précision de Christian Herry, délégué syndical FO au sein de l'agence DSV à Golbey.
4: Notre société qui s'appelait auparavant Schenker a été rachetée au 1er mai 2025 par la société DSV et au 1er mai 2026, il y a une scission entre d'une part le maritime et l'aérien et d'autre part la route. Suite à cette séparation, notre PDG route a été remercié le 6 mai et on nous a annoncé un PSE le 29 mai avec à la clé 266 suppressions d'emplois et la fermeture de 4 agences, dont celle de Chaumont et également une petite agence à Lyon, à Paris et Mâcon. Pour nous, c'est une certitude. Le PSE qui nous est présenté actuellement, ce n'est qu'une première vague. La deuxième va suivre l'année prochaine puisque les derniers licenciements de ce PSE sont prévus au 31 décembre, avec notamment la fermeture de l'agence de Chaumont. Donc après, il y aura les 10 mois de cellules de reclassement pour les plus de 57 ans. On arrivera à fin octobre 2027. On est certain qu'au mois de novembre, donc avant Noël, la deuxième vague de licenciements va arriver.
3: Des propos recueillis par Zoé Thomas. Les salariés dénoncent une hémorragie des effectifs, des conditions de travail dégradées et refusent de payer le prix de la restructuration. Également dans l'actualité, la guerre au Moyen-Orient continue de peser sur l'économie mondiale. Selon l'Agence internationale de l'énergie, les stocks de pétrole des pays développés sont au plus bas depuis 1990 en raison des difficultés d'approvisionnement. Dans le même temps, les États-Unis et l'Iran doivent signer vendredi un accord présenté comme une étape vers la fin du conflit. Et puis Kylian Mbappé entre encore un peu plus dans l'histoire. Histoire des Bleus, auteur d'un doublé contre le Sénégal pour l'entrée de la France au Mondial 2026. Le capitaine tricolore a inscrit ses 57e puis 58e but en sélection. À 27 ans et seulement 99 matchs, il dépasse Olivier Giroud et devient seul meilleur buteur de l'histoire de l'équipe de France.
2: C'est très bien. Merci beaucoup ma chère Juliette. On vous retrouve dans 30 secondes pour la météo.
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2: Ça va chauffer dans les Bermudas.
3: Oula, oui, oui, oui. Ça chauffe aujourd'hui avec un grand soleil et puis un mercure qui grimpe effectivement ce mercredi. Mais enfin, ce ne sera pas la pire journée. Hein. 26 degrés à Gérard, mais 28 pour Le Tillot. 29 degrés à Strasbourg, Lunéville, Commercy, Bar-le-Duc, Remiremont, Épinal et Langres. 30 à Nancy, Saint-Dié-Mirecourt et Neufchâteau, et puis 31 degrés à Colmar et Chaumont.
2: Eh bien, merci, ma chère Juliette. On vous retrouve du coup demain matin.
3: Oui, dès 6h, dans le Magnum Café avec Pierre et Rémi. À demain.
2: Comment elle m'a coupé la chic. À demain.
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0: un McDom de hit et on vient d'écouter Zazie.
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0: 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Nous, on va tranquillement poursuivre avec d'autres cadeaux à vous offrir et notamment vos places de concert pour la Star Academy du côté du Nancy Open Air, ça se gagne dans le prochain quart d'heure. Avant ça, les Counting Crows ou encore Shakira avec Die Die.
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Classique des années 90, signé Counting Crows sur Magnum La Radio. 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Les Wiz Capaldi arrivent juste après This Is et Théodora pour Mélodrama.

0: Lewis Capaldi est sur Magnum la radio.
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0: Oui, avec deux légendes qui s'associent, redécouvrez ce titre Dancing in the Street par David Bowie et Mick Jagger. Été 1985, David Bowie est au sommet de sa gloire commerciale grâce à l'album Let's Dance. Mick Jagger, lui, est à un carrefour de sa carrière. Il vient de signer un contrat solo et se concentre sur son album She's the Boss. Les Rolling Stones ne sont plus vraiment sa priorité. On en arrive au fameux concert Live Aid, qui a, vous le savez, consacré le groupe Queen comme un des plus grands groupes du monde. Mais il y avait d'autres artistes et celui qui a créé ce concert, Bob Geldof, veut que les deux légendes du rock performent ensemble lors du Live Aid de juillet 85, mais à des endroits différents. Bowie chanterait à Londres, Jagger à Philadelphie, et ils seraient reliés par satellite avec leurs images sur les écrans géants. Une idée géniale sur le papier, sauf qu'en pratique, il y a un délai satellite d'une demi-seconde qui rend la performance complètement impossible. On leur propose donc de mimer les parties de l'autre pour compenser, mais les deux stars refusent catégoriquement. La solution, c'est d'enregistrer un single ensemble et de diffuser le clip pendant le concert. Simple, ils choisissent Dancing in the Street, un classique de la Motown par le groupe Martha and the Vandellas, qui était sorti en 64. Juin 85, soit deux semaines avant le Live Aid, Bowie et Jagger se retrouvent à Londres. Ils enregistrent la chanson en seulement 4 heures. Pas de fioritures, juste de l'énergie brute et l'urgence surtout du moment. Et le clip qu'ils ont tourné devient instantanément légendaire. Dans un entrepôt désaffecté de Londres, il montre Bowie en long manteau et Jagger en basket fluo qui saute, se déhanche, se frôle avec une énergie complètement excessive et assumée. Aucune chorégraphie, aucun scénario, juste deux mégastars qui s'éclatent devant la caméra. Et le clip sera donc diffusé pendant le Live Aid, juste après la performance justement monumentale de Queen à Londres. Le single sort en août 85 et devient numéro 1 et tous les bénéfices ont été reversés au Live Aid pour lutter contre la famine en Éthiopie. Le clip passe en boucle sur MTV et entre dans la culture pop mondiale. Ce clip, justement, vous le trouvez sur la page Facebook Magnum la Radio et vous pouvez réécouter un jour une chanson à la demande en podcast sur magnumlaradio.com. Pendant qu'on poursuit avec les Tears for Fears, voici Everybody Wants to Rule the World.
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0: Bruno Mars sur Magnum la radio. On est en milieu de semaine, on s'approche tout doucement du week-end et justement ce week-end il y a beaucoup de sorties à faire près de chez vous. Vous retrouvez le programme complet de ces sorties sur magnumlaradio.com, évidemment dans la rubrique à agenda, et c'est à ne pas rater le centenaire de l'aéroclub vosgien d'Épinal d'Ogneville qui organise à l'occasion de ce centenaire des portes ouvertes. Elles auront lieu ce week-end, samedi et dimanche, avec un programme exceptionnel. Il y aura évidemment des baptêmes de l'air, des animations, découvertes pour petits et grands, rencontres également avec les pilotes et présentation des avions, présence de stands de l'armée de terre, de l'armée de l'air et de la Marine Nationale. Et ça démarrera même ce vendredi 19 juin à 19h30 avec une conférence par Olivier Pallier, qui est un ancien pilote de chasse sur Mirage 2000. Le centenaire de l'aéroclub vosgien d'Épinal d'Ogneville, c'est tout ce week-end avec Magnum la radio partenaire. Nous, on va tranquillement poursuivre cette mi-journée. On se retrouve évidemment à 13h pour le journal des sports, et pour y arriver tranquillement, on va écouter Master KG pour Jérusalem, ou encore Mylène Farmer qui fait son retour avec ce titre, c'est à qui le tour.
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2: Allez, une excellente mi-journée avec nous sur Magnum La Radio. Avant de retrouver Manon Lisa pour un Magnum de Hit, c'est le journal des sports. Bienvenue, il est 13h. Et juste avant de retrouver le journal des sports, c'est l'heure pour moi de vous souhaiter évidemment une excellente journée. Soyez prudents avec les chaleurs qui montent encore cet après-midi. N'oubliez pas de vous hydrater et bon courage surtout si vous travaillez à l'extérieur. On va continuer à vous accompagner bien sûr tout au long de la journée. Je vous laisse avec un Magnum de Hit dès 15h. C'est le Magnum Drive et 19h, la plus grande discothèque de la région. 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Moi, je vous retrouve demain, bien sûr, entre 9h et 13h. D'ici qu'on se retrouve, prenez soin des autres et évidemment, prenez soin de vous. Je vous laisse avec le Journal des Sports. Belle journée et à demain!
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4: Bonjour à tous. C'est début réussi pour les Bleus au Mondial. Une nuit marquée par plusieurs records. Et puis la suite de la finale de Baltic Elite de basket, c'est l'actu sport du jour. Et on démarre donc avec le football, la Coupe du Monde. Et c'est bien parti pour l'équipe de France. Une victoire 3-1 sur le Sénégal à New York pour entamer le Mondial. Il a fallu une mi-temps au tricolore pour se lancer. Après 45 premières minutes délicates, les joueurs de Didier Deschamps ont accéléré en deuxième période avec un très bon Michael Olise aux manettes. Et Kylian Mbappé a inscrit un doublé. Il devient le meilleur buteur de l'histoire de l'équipe de France. Bradley Barcola, lui, a marqué l'autre but tricolore. Un bon début donc pour le sélectionneur Didier Deschamps qui rappelle l'importance de gagner ce premier match. Au micro d'M6, écoutez.
5: On a eu un peu d'appréhension, un peu de crispation au début. Puis il y a une bonne équipe en face. Après, quand on a pu dérouler un peu plus, c'est toujours bien de gagner le premier match. C'est pas décisif, mais dans une poule à 4, y avoir autant de supporters français aussi. C'est magique le football quand on gagne et quand on peut partager des émotions. Là encore aujourd'hui, c'est que le premier match, mais on va savourer quand même.
4: Et prochain rendez-vous pour l'équipe de France, c'est lundi soir face à l'Irak à Philadelphie. L'Irak qui a été battu cette nuit 4-1 dans l'autre match du groupe par la Norvège. Et puis dans la dernière affiche de la nuit, l'Argentine a surclassé l'Algérie 3-0 avec un triplé de Lionel Messi qui rejoint par la même occasion l'Allemand Miroslav Klose comme meilleur buteur de l'histoire de la Coupe du Monde avec 16 buts. La Coupe du Monde qui se poursuit aujourd'hui, on suivra notamment l'entrée en lice du Portugal ce soir à 19h face au Congo. Autre beau duel en vue entre l'Angleterre et la Croatie à 22h. On passe au basket. Paris-Monaco se retrouve ce soir pour la deuxième manche des finales de Baltic Elite. Dimanche, ce sont les Parisiens qui avaient pris le dessus. Ce match 2 se déroule à nouveau dans la capitale à 20h30. Et puis, une médaille de bronze pour l'escrime français au championnat d'Europe en région parisienne. La sabreuse Toscane Tori, 17e tireuse mondiale, a débloqué le compteur des Bleus. Voilà pour l'actu sport. Je vous souhaite une excellente journée.

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Et la région entre dans une séquence de chaleur particulièrement marquée, avec des allures de plein été, par endroits des niveaux qui commenceront à tutoyer les seuils caniculaires. Cet après-midi verra le soleil reprendre largement l'avantage, simplement accompagné de quelques voiles d'altitude sans conséquence. Pour demain jeudi, l'élément le plus remarquable sera sans conteste la hausse des températures. Le thermomètre gagnera demain encore plusieurs degrés supplémentaires et devrait dépasser les 33 degrés sous abri sur l'ensemble de la région. Les températures remontent déjà aujourd'hui. On attend 28 degrés à Gérardmer, Exon-Rulonge-Mer ou encore La Bresse. 30 degrés pour Charmes, Langres, Épinal, Chaumont. 30 degrés à Saint-Dié-des-Vosges, au Thiau, à Besançon et Remiremont. 30 degrés également pour Bourbonne-les-Bains, Nancy et Toul. 31 attendus à Colmar et Haguenau. 31 également pour Neufchâteau, Mirecourt et Vittel.

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0: Bel après-midi avec Daido sur Magnum.
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0: Oui, avec cette info qui vient de nous parvenir pour vous qui circulez sur la Nationale 57 dans le sens Nancy-Épinal. La Nationale 57 vient d'être fermée à la circulation dans le sens Nancy-Épinal à hauteur de Nomexy en raison d'un poids lourd qui a pris feu. Les pompiers sont sur place, mais ça entraîne un gros ralentissement en amont. Une déviation a été mise en place au niveau de Charmes. Si vous pouvez sortir au niveau de Charmes pour éviter les bouchons, c'est l'idéal. Merci à Hervé et Alexandra qui nous ont appelés au standard de Magnum la radio. Et en cas de problème sur votre route, vous aussi, vous pouvez nous appeler au 03 29 08 08 87.

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2: Bienvenue si vous nous rejoignez, bel après-midi sur Magnum. On jette un œil sur l'actu de ce mercredi avant d'écouter Mylène Farmer. Il est 15h.
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4: Bonjour à tous, Yannick Barella reste en liberté. Selon le journal Sud-Ouest, la chambre de l'instruction d'Agen a choisi de ne pas placer en détention provisoire le frère du meurtrier présumé de la jeune Liana dans le Gers. Yannick Barella est mis en examen pour viol sur mineur et viol sur conjoint. Le juge des libertés et de la détention avait décidé de son placement sous contrôle judiciaire à l'issue de sa garde à vue, mais il a finalement été maintenu en liberté. L'enquête progresse après ce meurtre au Gros-du-Roi. Une femme de 86 ans retrouvée la semaine dernière au bord d'un étang. Le suspect interpellé est un adolescent de 15 ans. Il a avoué les faits et sera présenté à un juge d'ici demain. Au vu de la violence du crime, un accompagnement psychologique sera déployé dès demain dans le collège où est scolarisé le suspect. La hausse des refus d'obtempérer routiers en France, 10% d'augmentation selon le ministère de l'Intérieur, soit un total de plus de 28 000 refus d'obtempérer. Cette progression est nettement supérieure à celle observée en moyenne les années précédentes. Selon le ministère, ces refus d'obtempérer sont présents sur l'ensemble du territoire, mais restent plus fréquents dans certains départements, notamment en Guadeloupe et en Martinique. Donald Trump au château de Versailles après le sommet du G7. Le président américain sera au cœur d'un dîner d'État ce soir avec Emmanuel Macron, une manière de marquer les 250 ans de l'indépendance américaine. Indépendance pour laquelle la France a joué un rôle, précise Emmanuel Macron. C'est une conséquence du conflit au Moyen-Orient. Les stocks de pétrole des pays de l'OCDE sont au plus bas depuis 1990. Les réserves continuent de s'éroder à un rythme record, déplore l'Agence internationale de l'énergie. L'accord qui doit être signé vendredi entre les États-Unis et l'Iran doit permettre la réouverture complète du détroit d'Ormuz afin de reprendre les approvisionnements en pétrole. Et puis, Wout Van Aert ne participera pas au prochain Tour de France. Le cycliste belge s'est blessé au coude et il ne sera pas rétabli à temps pour participer à la grande boucle, annonce son équipe Visma. Voilà pour l'info. Excellente journée.

0: groupe 100% féminin, groupe des années 80, c'est les Bangles sur Magnum.
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0: J'espère que tout se passe bien de l'autre côté. Bonjour à tous, bienvenue si vous nous rejoignez sur Magnum la radio. Ça me fait très plaisir de vous retrouver comme chaque après-midi. On est ensemble jusqu'à 19h en ce mercredi. Journée repos hein, pour certains mercredis, profitez-en bien. Journée boulot pour d'autres. On va passer l'après-midi ensemble avec des cadeaux évidemment. Il y aura plein de belles choses à gagner cet après-midi. Des entrées par exemple pour tester le Bolder Line au parc Bolder de la Bresse. Je vous offrirai aussi cet après-midi votre repas gratuit à l'auberge du Ruxellier. C'est Magnum la radio qui paye l'addition. Et puis on poursuit également l'après-midi avec un Magnum de hit. On continue avec Joseph Kamel et Christina Aguilera sur Magnum. Allez, c'est parti pour le Magnum Drive.
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0: La chanteuse Christina Aguilera sur Magnum.
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0: Bonne nouvelle, les soirées guinguettes sont de retour et notamment à Épinal. Tout au long de l'été, les guinguettes vont ambiancer vos soirées. Deux lieux et deux ambiances pour Épinal. Il y aura la guinguette de la Maison Romaine qui ouvre ce vendredi et aussi la guinguette du Marché Couvert qui ouvrira fin juin. Le principe reste globalement le même, hein, terrasse, animation et détente au bord de la Moselle. Deux rendez-vous à retrouver donc tout au long de l'été à Épinal. 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On enchaîne avec Teddy Swims sur Magnum.

0: Jérémy Frérot sur Magnum.
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0: On passe l'après-midi ensemble avec un Magnum de hit. On va écouter Meredith Brooks. Je vous prépare aussi Christophe Maé. 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C'est Magnum la radio qui paye l'addition. Je vous explique tout ça dans un instant. Avant ça, c'est l'agenda avec vos idées de sortie dans la région.
2: L'agenda cette semaine, le sport nautique de Nancy organise ses stages d'aviron tout l'été. Sensations, nature, esprit d'équipe et bonne humeur. Débutants, venez vivre une aventure sportive unique, encadrée par des passionnés. C'est à partir de 8 ans, en journée pour les enfants, en soirée pour les adultes. Vous avez toutes les infos sur le site www.avironnancy.com. Fête de l'été à Bainville-au-Miroir, organisée par le Foyer Rural le samedi 27 juin à 19h, place de la mairie, animée par le groupe Coup d'un Soir. Réservation repas pour les adultes, c'est 20 euros, 10 euros pour les enfants jusqu'à 10 ans. Renseignements et inscriptions auprès de Roselyne au 06 33 77 95 59. C'est dansant à Rambervillers avec le trio Maxime Vautier le mardi 23 juin à 14h30 à la Maison du Peuple de Rambervillers. Tarif 12 euros avec brioche et boisson offerte. Réservation au 06 09 66 75 56 après 18h. Color Run et Fête de la Musique à Montureux-sur-Saône, organisée par la batterie fanfare L'Espérance le samedi 20 juin. Inscription au Color Run, 10 euros sur LOASO, pack runner et t-shirt offert, douche de campagne, parcours dans les bois de 3,3 et 5 km ou les deux, jet de poudre au départ du parcours et ensemble à l'arrivée, remise de trophées aux plus colorés, restauration rapide sur place. Festival Réseau Nuance, Autoli, les 10, 11 et 12 juillet et au Jardin de Bernadette à Sapois. Trois soirées de concerts dans des lieux insolites des Hauts-de-Vosges avec Inuit, Trio Zéphyr, Jacques Simard, Stan Duguay et d'autres artistes invités. Chansons, jazz électro et musique du monde, restauration locale et ambiance conviviale. Ouverture à 18h, début des concerts 19h30 et 21h30. Réservation sur LOASO Réseau Nuance. Cinquième édition du festival historique Le Temps des Sources dans le parc thermal de Martigny-les-Bains les 4 et 5 juillet. Ouverture le samedi dès 10h avec défilé d'inauguration à 10h30. Reconstitution multi-époque, démonstration, escrime artistique, véhicules civils et militaires anciens, expositions, conférences et des concerts. Le samedi soir dès 19h avec Germain Lola et Jaguar Affair ainsi que Big Horse. Buvette, restauration et food truck présents sur place. Concours CSO et Derby. Rendez-vous les 20 et 21 juin prochains à l'écurie de Mollion à Dampierre. Avec des épreuves amateurs, cycle libre, club et préparatoire, venez vibrer au rythme du sport, buvette et restauration sur place. Braderie de la Levrette organisée par le CS Charme Football le dimanche 5 juillet au centre-ville de Charme. Exposition et camelot vous attendent toute la journée ainsi qu'un vide-grenier à 2 euros le mètre linéaire. Animation toute la journée, restauration et buvette sur place. Venez nombreux.
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0: l'après-midi avec Christophe Mahé sur Magnum. 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D'ailleurs, restez bien branchés sur Magnum La Radio, puisque on va donner le nom du gagnant dans quelques instants. Dans 5 minutes exactement, je donnerai le nom du gagnant pour aujourd'hui. Bonne chance à toutes et à tous.
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Bienvenue si vous nous rejoignez à l'instant. Bel après-midi, vous êtes sur Magnum la radio. On vient de faire le tirage au sort à l'instant. On a le nom de notre gagnant. En l'occurrence, il s'agit d'une gagnante. C'est Nathalie qui habite à Hélainville dans les Vosges qui remporte aujourd'hui son repas à l'auberge du Ruxelier. Bravo Nathalie, vous êtes notre gagnante. Restez proche du téléphone, je ne vais pas tarder à vous appeler hors antenne. Et d'ailleurs, restez bien branchés sur Magnum la radio puisqu'on continue de vous offrir et de vous distribuer toute cette semaine vos repas à l'auberge du Ruxelier. C'est Magnum la radio qui paye l'addition. Allez, on poursuit l'après-midi, on enchaîne avec Angèle sur Magnum.

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0: Avec un peu de rock, on va écouter The Offspring avant 16h. Et puis dans la prochaine heure, on va prendre un petit peu de hauteur. On va partir direction La Bresse. Je vais vous inviter au Bol d'Air, le parc Bol d'Air de La Bresse. Vous allez pouvoir tester l'une des activités du parc. C'est le Bol d'Air Line. C'est l'une des activités que je préfère personnellement. C'est l'unique tyrolienne à virage de France. Sensation forte garantie pour cette tyrolienne géante, une tyrolienne à virage. Je vais vous offrir vos deux entrées, vos deux passes pour tester le Bol d'Air Line au Bol d'Air de La Bresse. Ce sera dans une poignée de minutes. Restez avec nous sur Magnum.
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1: Très bel après-midi sur Magnum La Radio. On démarre cette nouvelle heure avec Alex Warren et Michael Sambello. Bienvenue, il est 16h. 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

0: Maniac, Michael Sambello sur Magnum.
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0: Bel après-midi sur Magnum la radio. Du soleil et un Magnum de hit pour vous accompagner vers la fin de journée. On va écouter Manon Lisa. Je vous prépare aussi les Red Hot Chili Peppers. Et puis on va continuer la distribution de cadeaux. Vous le savez, sur Magnum, on vous emmène tester les différentes activités du parc Boulder de la Bresse. Dans le prochain quart d'heure, je vais vous emmener tester le Boulder Line. Vous allez pouvoir essayer cette grande tyrolienne à virage, le Boulder Line. Changez rien, on revient dans un instant pour en reparler.
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39: 16h19, la Nationale 57 est toujours fermée à la circulation à hauteur de Nomexi, dans le sens Nancy-Épinal. Prudence pour vous qui circulez donc sur la Nationale 57 direction Épinal en venant de Nancy. C'est un poids lourd qui a pris feu en début d'après-midi qui entraîne cette fermeture de la 2x2 voies. Les pompiers sont sur place, mais un gros ralentissement s'est formé en amont. Si vous êtes dans le sens Nancy-Épinal sur la Nationale 57, le mieux évidemment, c'est de sortir un petit peu avant au niveau de la sortie Charme, si vous voulez être tranquille. Merci à Céline qui nous a appelé au standard de Magnum la radio. Et en cas de problème sur votre route, vous faites comme Céline, vous appelez le 03 29 08 08 87.

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David Guetta avec Jennifer Lopez sur Magnum. Allez, comme promis, c'est le moment de jouer. 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
0: Ouais, c'est le jeu de l'anniversaire. On vous souhaite votre anniversaire en direct à l'antenne. Pour ça, faut vous inscrire sur magnumlaradio.com. Et pour ce mercredi 17 juin, on souhaite tout d'abord un joyeux anniversaire à Thierry qui habite à Mirecourt de la part de Sophie et Lolo. Bon anniversaire aussi à Marlène de Gézonville de la part de Faustine. Bon anniversaire à Thomas qui habite à Mont-les-Neuf-Château, juste à côté de Neuf-Château, c'est de la part de Maëlle. Bon anniversaire à Thomas qui habite à Mont-les-Neuf-Château, juste à côté de Neuf-Château, c'est de la part de Maëva. Bon anniversaire.

0: rendez-vous sur magnumlaradio.com. Allô Marlène.
1: Oui, oui.
0: Bonjour Marlène, c'est Magnum la radio.
1: Oui.
0: Comment allez-vous?
1: On va très bien.
0: Bon, on nous a appris une nouvelle. Apparemment, c'est votre anniversaire, Marlène.
1: Ah oui, tout à fait, c'est bien.
0: Joyeux anniversaire, Marlène.
1: Ah, merci beaucoup.
0: Quoi de prévu alors pour votre anniversaire? Vous allez faire une grosse fiesta à la maison? Bon, j'espère que vous allez, en tout cas, oui, vous avez raison, profiter un maximum du soleil et du beau temps qu'on a cette semaine. Marlène, c'est Faustine qui a pensé à vous aujourd'hui, qui vous a inscrit sur magnumlaradio.com. Et je vais me permettre de vous offrir un petit cadeau, comme c'est votre anniversaire. Deux places de cinéma pour aller voir le film de votre choix. Voilà, je vous envoie ça à la maison, ma chère Marlène, ça me fait plaisir. Et je vous souhaite encore une fois un joyeux anniversaire.
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0: écouter ça, j'étais au collège. Akon sur Magnum la radio.
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0: Oui, pour info, la Nationale 57 est toujours fermée à la circulation à hauteur de Nomexy. Pour vous qui circulez dans le sens Nancy-Épinal, c'est un poids lourd qui a pris feu en début d'après-midi. Des bouchons se sont formés en amont de la sortie Nomexy. Vous êtes obligé de sortir à Nomexy. Si vous le souhaitez, vous pouvez même sortir à Charme. C'est l'idéal. Toujours dans les Vosges, un accident à vous signaler sur la départementale 486 au niveau du col de Cornimont. Et puis sur le secteur de Nancy, ça ralentit également sur la 33 à hauteur de Dombasle-sur-Meurthe, et puis également sur la 31 au niveau du Zénith de Nancy juste avant la grande descente. Là aussi on a quelques ralentissements. Radar, accident, embouteillage, en cas de problème vous appelez Magnum la radio. Le numéro du standard c'est le 03 29 08 08 87. Dans quelques instants on va retrouver Zoé Thomas pour les infos. Avant ça on écoute Taylor Swift et Pauline sur Magnum.
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1: Bienvenue si vous nous rejoignez, très belle fin d'après-midi sur Magnum. On écoute les Rita Mitsouko juste après les infos. Il est 17h. Les infos et la météo avec Zoé Thomas. Bonjour Zoé.
2: Bonjour Nathan, bonjour à tous. La RN 57 est toujours fermée à la circulation dans le sens Nancy-Épinal en raison d'un poids lourd en feu à hauteur de Thaon-les-Vosges. Selon nos informations, un poids lourd transportant une soixantaine de ballotins de paille a pris feu en début d'après-midi. Les raisons du départ de l'incendie sont pour l'instant inconnues. 23 sapeurs-pompiers sont toujours sur place. Le conducteur n'est pas blessé. Une déviation est mise en place au niveau des sorties Charme, Nomexy et Frison. Plus d'infos sur magnumlaradio.com. Un gros coup de la police en Meurthe-et-Moselle. Tôt lundi matin, une importante opération anti-stupéfiants a été menée à Pont-à-Mousson avec l'appui du RAID. Trois hommes âgés de 35 à 45 ans ont été interpellés. Lors des perquisitions, les forces de l'ordre ont mis la main sur une quantité importante de drogue. Plus d'un kilo d'héroïne, 200 grammes de cocaïne, de la résine de cannabis ainsi que 11 000 euros en liquide. Les trois suspects sont toujours en garde à vue. La grande semaine de l'économie revient pour une deuxième édition du 5 au 9 octobre 2026. Cette semaine organisée par le MEDEF Vosges a pour but de mettre sur la place publique des sujets en lien avec l'économie du territoire et leurs enjeux. Cette année, l'IA sera le premier sujet traité par le COMEX 40, qui est un conseil de réflexion composé de 40 jeunes entrepreneurs et dirigeants de moins de 45 ans. Didier Lemaire, président du MEDEF Vosges, nous en dit plus.
3: Le but du COMEX 40 et le traitement des sujets de l'intelligence artificielle sur ces trois axes, c'est de recommander des bonnes pratiques qui découlent d'analyses et d'experts qui ne sont pas juste des analyses qui viennent des Vosges, mais qui sont des analyses et des études scientifiques qui viennent de différents pays. D'être aussi dans des sujets pratico-pratiques que je peux appliquer moi à titre personnel, mais aussi dans mon entreprise. Et surtout, ça va être des recommandations pour un usage responsable. Usage responsable pour les jeunes, que ce soit dans le cadre d'un usage de l'utilisation de l'IA sur le plan de la scolarité et de l'enseignement, dans les entreprises avec tous les risques et les menaces que peuvent impliquer le développement de l'intelligence artificielle, et pour la société avec tous les enjeux, pareil, d'usage avec les risques et les menaces, et aussi les enjeux environnementaux.
2: Des propos recueillis par Simon Parmentier. Une semaine riche en informations, analyses et conseils qui a pour fil conducteur l'art. La Haute-Marne est placée en vigilance sécheresse. En cause, un important déficit de pluie au printemps et des températures élevées en mai qui ont entraîné une baisse significative du niveau des cours d'eau et des nappes phréatiques. Aucune restriction d'usage de l'eau n'est imposée pour l'instant, mais la préfecture appelle particuliers, collectivités et agriculteurs à adopter dès maintenant des gestes économes. L'objectif est de préserver la ressource et d'éviter des mesures plus contraignantes cet été. Toujours du côté météorologique, 26 départements du centre et de l'est de la France sont placés en vigilance orange à partir de demain midi en raison de la canicule. La Haute-Marne et le Doubs sont notamment concernés. La Meuse, la Meurthe-et-Moselle, les Vosges, l'Alsace et la Moselle seront eux placés en vigilance jaune canicule. Et puis un mot sur la guerre au Moyen-Orient. Selon les pays du G7, l'accord trouvé entre les États-Unis et l'Iran est un très bon accord. Il met fin à une situation de très grande instabilité pour nos pays, souligne Emmanuel Macron.
1: Merci beaucoup Zoé. Les prochaines infos tout à l'heure à 18h.
2: À tout à l'heure.
1: À tout à l'heure.
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1: Avec du soleil et de la chaleur pour toute la semaine, on vient d'entrer dans une nouvelle vague de chaleur. Les températures ont flirté avec les 30 degrés cet après-midi. D'ailleurs, pensez à bien vous hydrater et bien vous rafraîchir tout au long de cette semaine. On aura quasiment la même météo pour demain avec du soleil au programme, un ciel tout bleu. On pourrait même avoir des températures un peu supérieures à aujourd'hui. Comptez par exemple pour demain après-midi 30 degrés au bord du lac de Gérardmer. 32 degrés sont attendus au Thiot et à Langres. 33 degrés à Épinal. 33 à Saint-Dié-des-Vosges et sur la plaine alsacienne, maximum 34 degrés du côté de Nancy. Allez, comme promis, on va écouter les Rita Mitsouko, c'est dans 30 secondes, pas plus.
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0: Miles Smith avec Naya Loran. Excellente fin de journée sur Magnum.
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0: 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Vous restez avec nous, on se dirige tranquillement vers la fin de journée. On va écouter Bruno Mars. Bruno Mars qui sera d'ailleurs demain soir en concert au Stade de France. Il donne 3 concerts cette semaine au Stade de France, Bruno Mars. Puis on écoutera aussi Cheryl Crow sur Magnum la radio.
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0: Allô Julie ?
4: Oui ?
0: Est-ce que vous avez des vinyles à la maison ?
4: Oui, j'en ai plein.
0: Eh ben, va falloir les conserver. Pourquoi ?
5: The Summer's Magic ! Oui !
0: Parce que c'est vous qui remportez la platine vinyle, Julie, bravo !
4: Ah, super !
0: Un cadeau offert en partenariat avec Sam Informatique. Vous avez quoi comme vinyle à la maison ?
4: Michael Jackson, David Bowie,
0: Très bien.
4: De l'électro, de la pop, du rock, un peu tout.
0: C'est donc Julie de Fontenay qui remporte la platine vinyle Audio Technica. Bravo, Julie !
4: Merci beaucoup !
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0: Au 17h21, je vous rappelle que la Nationale 57 est toujours fermée à la circulation à hauteur de Nomexy. Pour vous qui circulez dans le sens Nancy-Épinal, c'est un poids lourd qui a pris feu en début d'après-midi. Des bouchons se sont formés en amont. Vous êtes obligé de sortir à Nomexy. L'idéal, c'est même de sortir à Charme. Ça ralentit également cet après-midi dans la zone du Pré-Droué à Chavelot et sur Épinal Faubourg de Nancy, dans les Vosges. Et puis sur le secteur de Nancy, ça ralentit sur l'autoroute A33 à hauteur de Dombasle-sur-Meurthe. Et puis on a également pas mal de ralentissements sur l'A31 au niveau du Zénith de Nancy, juste avant la grande descente, pour vous qui circulez direction Pont-à-Mousson. Radar, accident, embouteillage, en cas de problème, vous appelez le standard de Magnum La Radio. Le numéro, c'est le 03 29 08 08 87.

Belle fin de journée sur Magnum et partout dans la région avec des cadeaux et un Magnum de hit. On écoute tout de suite le nouveau One Republic. Et puis dans moins de 3 minutes, je vais vous offrir vos deux entrées gratuites pour aller à Europa Park. On va jouer au Quiz Tonic.

0: Belle fin de journée sur Magnum.
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0: Another Love, c'est Tom Odell sur Magnum la radio.
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0: C'est la première fois qu'elle joue sur Magnum la radio et elle tente sa chance au Quiz Tony. On est au téléphone avec Camille. Bonjour Camille.
2: Bonjour.
0: Bienvenue Camille, comment ça va?
2: Bah ça va super, je sors des examens.
0: Ah, bah bon, vous avez passé les examens?
2: Oui, pour l'école d'infirmière.
0: Ah, très bien, super. Et alors, vous pensez que vous allez les avoir?
2: Je pense, oui, c'est plutôt positif.
0: Bon, c'est bien, si vous partez bon esprit comme ça, c'est bien. Alors, Camille, vous êtes à Vincennes, hein, c'est bien ça?
2: Oui, c'est ça.
0: On est dans les Vosges avec vous. On va tenter de vous offrir vos deux entrées pour aller à Europa Park cet après-midi. Deux entrées gratuites. Mais pour ça, on va jouer ensemble au Quiz Tony. On rappelle les règles du jeu. Je vais vous poser une série de questions. Chaque bonne réponse donnée vous rapportera un point. Attention, une mauvaise réponse, le score retombe à zéro. Vous pouvez passer, si vous le souhaitez, vous pouvez passer la question pour préserver vos points. Et vous aurez 30 secondes, Camille, pour donner trois bonnes réponses à la suite. Si vous avez 3 points à la fin des 30 secondes, les entrées à Europa Park sont à vous. Est-ce que vous êtes prête?
2: D'accord. Oui.
0: Allez, c'est parti pour le Quiz Tonic.
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0: Sur une main, comment s'appelle le petit doigt de la main?
2: L'auriculaire.
0: Oui. Combien de films composent la saga Harry Potter avec Daniel Radcliffe?
2: 7.
0: Oh non! Comment s'appelle la première ministre italienne?
2: Passe.
0: Par quelle lettre se termine le mot croix au pluriel?
2: X.
0: Oui. Au billard américain, de quelle couleur est la boule qui doit rentrer en dernier?
2: Noir.
0: Oui. Et combien de degrés mesure un angle plat? Oh non!
2: 90.
0: Non, c'était 180.
2: Non, 180.
1: 180.
0: Aïe, aïe, aïe. Bon, de toute façon, c'était une mauvaise réponse à la fin, donc on serait retombé à zéro, Camille. Ouais, effectivement, mince.

0: chance. J'espère que vous avez mieux réussi vos examens. Malheureusement, c'est pas passé pour aujourd'hui dans le quiz tonique, ma chère Camille. Mais vous êtes bien débrouillée quand même. Alors, le petit doigt de la main, c'est bien l'auriculaire, c'est ça, un point. La saga Harry Potter, il y a 8 films. C'était une question un peu plus compliquée, celle-ci, c'était pas 7. La première ministre italienne, c'est Giorgia Meloni. Le mot croix au pluriel se termine bien par un X. C'est bon, on est revenu à un point. Au billard américain, c'est bien la boule noire qu'on rentre en dernier. 2 points et un angle plat. C'est mesure donc 180 degrés, non 90 degrés. 90 degrés, c'est un angle droit. Bon, bah, ma chère Camille, faudra retenter votre chance au quiz tonique.
1: Oui, bah, c'est pas grave, tant pis, c'est le jeu.
0: Bon, passez une belle fin de journée.
1: Merci, vous aussi, au revoir.
0: Merci d'avoir tenté votre chance au quiz tonique, Camille, au revoir. On continue avec Louane sur Magnum La Radio.

0: avec la voix du grand George Michael, le groupe Wham sur Magnum la radio. Magnum avec des idées de sortie et un rendez-vous à ne pas rater, c'est le gala de natation artistique qui a lieu ce vendredi à Épinal. Ce vendredi 19 juin à 21h, la piscine olympique Roger Goujon se transforme en théâtre aquatique pour accueillir le gala annuel du Cercle des nageurs d'Épinal. C'est la section natation artistique qui va proposer un spectacle en deux parties intitulé « Quand le grenier se souvient », mêlant humour, poésie et frissons à travers 20 ballets aquatiques pour tous les âges. Si vous avez envie de voir ça, rendez-vous vendredi soir à la piscine d'Épinal. Magnum la radio est partenaire de l'événement. Allez, on enchaîne avec la musique de la Coupe du Monde de football. Die Die, on va écouter Shakira avec Burna Boy. Et puis à 18h, il y aura les infos régionales de Zoé Thomas.
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1: On enchaîne avec le groupe Culture Club et Angèle sur Magnum La Radio. Bon début de soirée, il est 18h. Avant ça, à 18h, on jette un œil sur les infos et la météo. On retrouve Zoé Thomas. Bonsoir Zoé.
2: Bonsoir Nathan, bonsoir à tous. La RN57 est toujours fermée à la circulation dans le sens Nancy-Épinal en raison d'un poids lourd en feu à hauteur de Thaon-les-Vosges. Un camion transportant une soixantaine de ballotins de paille a été ravagé par les flammes en début d'après-midi. Les raisons du départ de l'incendie sont pour l'instant inconnues. 23 sapeurs-pompiers sont toujours sur place. Le conducteur n'est pas blessé. Une déviation est mise en place au niveau des sorties Charmes, Nomexy et Frison. Plus d'infos sur magnumlaradio.com. Les chiffres de la sécurité routière dans les Vosges. La préfecture a publié ce matin les chiffres du mois de mai. Sur les routes du département, 17 accidents corporels ont eu lieu, 21 blessés et 1 mort sont à déplorer. Des chiffres globalement stables et conformes aux moyennes des 5 dernières années. Un mouvement social ce mercredi dans plusieurs agences de transport routier de messagerie DSV, l'ancien groupe Schenker. Les syndicats ont appelé les salariés à cesser le travail et à bloquer plusieurs sites en France, notamment à Golbey et à Chaumont. En cause, un plan de restructuration qui prévoit des fermetures d'agences et des suppressions de postes. Précision de Christian Herry, délégué syndical et faux au sein de l'agence DSV à Golbey.
3: Notre société, qui s'appelait auparavant Schenker, a été rachetée au 1er mai 2025 par la société DSV. Et au 1er mai 2026, il y a une scission entre, d'une part, le maritime et l'aérien, et d'autre part, la route. Suite à cette séparation, notre PDG route a été remercié le 6 mai. Et on nous a annoncé un PSE le 29 mai, avec à la clé 266 suppressions d'emplois et la fermeture de 4 agences, dont celle de Chaumont, et également une petite agence à Lyon, à Paris et Mâcon. Pour nous, c'est une certitude. Le PSE qui nous est présenté actuellement, ce n'est qu'une première vague. La deuxième va suivre l'année prochaine puisque les derniers licenciements de ce PSE sont prévus au 31 décembre, avec notamment la fermeture de l'agence de Chaumont. Donc après, il y aura les 10 mois de cellule de reclassement pour les plus de 57 ans. On arrivera à fin octobre 2027. On est certain qu'au mois de novembre, donc avant Noël, la deuxième vague de licenciements va arriver.
2: Les salariés dénoncent une hémorragie des effectifs, des conditions de travail dégradées et refusent de payer le prix de la restructuration. Les organisations syndicales réclament l'abandon de ces mesures et la préservation de l'emploi. La Haute-Marne est placée en vigilance sécheresse. En cause, un important déficit de pluie au printemps et des températures élevées en mai qui ont entraîné une baisse significative du niveau des cours d'eau et des nappes phréatiques. Aucune restriction d'usage de l'eau n'est imposée pour l'instant, mais la préfecture appelle particuliers, collectivités, agriculteurs et entreprises à adopter dès maintenant des gestes économes. L'objectif est de préserver la ressource et d'éviter des mesures plus contraignantes cet été. 26 départements du centre et de l'est de la France sont placés en vigilance orange à partir de demain midi en raison de la canicule. La Haute-Marne et le Doubs sont notamment concernés. La Meuse, la Meurthe-et-Moselle, les Vosges, l'Alsace et la Moselle seront eux placés en vigilance jaune canicule. Et puis l'aventure américaine démarre parfaitement pour l'équipe de France. Hier soir, les Bleus de Didier Deschamps se sont imposés 3-1 face au Sénégal sur la pelouse de New York. Bousculés en première période, les Français ont fait la différence au retour des vestiaires grâce notamment à Kylian Mbappé, auteur d'un doublé. J'espérais gagner mon pari, je l'ai finalement perdu.
1: Ouais, vous m'aviez pronostiqué 2-1 et à la dernière minute, oui. Mbappé qui me plante le troisième, 3-1 sur le score final. Il y a encore du foot ce soir, les Portugais entrent en jeu. Portugal contre la République démocratique du Congo à 19h. Et puis il y a une belle affiche aussi un peu plus tard à 22h, Angleterre-Croatie. On va continuer de suivre tout ça évidemment sur Magnum La Radio.
2: Bien sûr.
1: On se retrouve à 19h.
2: Oui, à tout à l'heure, Nathan.
1: À tout à l'heure.
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1: Avec du soleil et de la chaleur pour toute la semaine, on vient d'entrer dans une nouvelle vague de chaleur. Les températures ont flirté avec les 30 degrés cet après-midi. Pensez d'ailleurs à bien vous rafraîchir chaque jour. Pensez à boire régulièrement de l'eau. On aura quasiment la même météo pour demain avec du soleil, un ciel tout bleu. On pourrait même avoir des températures un peu supérieures pour demain après-midi. Comptez par exemple 30 degrés au bord du lac de Xonrue-Longemer, 32 degrés au Thiot et à Langres. On aura 33 degrés à Remiremont, 33 à Épinal, 33 à Saint-Dié-des-Vosges et du côté de Strasbourg, maximum 34 degrés demain après-midi à Nancy.
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0: J'espère que tout se passe bien de votre côté. Peut-être encore au travail à cette heure-ci, dans la voiture, sur le chemin du retour à la maison. On passe la fin de journée ensemble. Avec évidemment encore plein de belles choses pour cette dernière heure du Magnum Drive. On est en direct jusqu'à 19h. On va poursuivre la distribution de cadeaux ce soir, évidemment. Je vais vous offrir dans une poignée de minutes un passe-famille, 4 entrées pour aller au domaine des Grottes de Han, un très très bel endroit à découvrir. Ça se trouve en Belgique. On va en reparler dans quelques instants. Le temps d'écouter Temper City avec Self Aware ou encore Skip the Use sur Magnum.
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avec le chanteur Matt Bastards, le groupe Skip the Use sur Magnum la radio. Bonne soirée. Allez, ce soir, on part direction la Belgique. 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Allez, pendant que vous jouez, on poursuit ce début de soirée avec un Magnum de hit. Katy Perry arrive dans un instant, Alex Warren aussi. Avant ça, c'est Vanessa Paradis sur Magnum la radio.

0: Elle sera le 12 juillet prochain au Nancy Open Air. C'est Katy Perry sur Magnum.
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0: Allez, on remonte le temps dans Flashback et ce soir on retourne en 2004. J'avais 5 ans et depuis le monde a bien changé. Le lancement de Facebook, les Jeux Olympiques d'Athènes ou encore la sortie du film Shrek 2. 2004, c'est une année qui bouge, qui innove. Le viaduc de Millau est inauguré en 2004. Imaginé par un architecte britannique, c'est le pont routier le plus haut du monde à l'époque. Un véritable bijou d'ingénierie.
3: Pour les ouvriers qui ont construit le viaduc, c'est la consécration.
4: Ça, c'est de la belle voix. Bonjour messieurs.
3: À la surprise de bonjour, tous, messieurs. Le président de la République est venu se mêler à eux pour les féliciter.
0: 2004, on disait, c'est le lancement de Facebook et c'est aussi la sortie officielle de la Nintendo DS, la console portable avec ses deux écrans tactiles. Au cinéma, Benoît Poulvorde devient le sosie de Claude François dans le film Podium. On découvre aussi Shrek 2, Les Indestructibles, sans oublier Les Choristes, le film de Christophe Baratier qui bouleverse le public cette année-là. Nommé 8 fois au César avec au casting François Berléand, Gérard Jugnot, Cadmérade et Jean-Baptiste Monnier. Côté musique, justement, en 2004, après un premier album réussi, la chanteuse Jennifer dévoile son deuxième album, Le Passage.

0: En 2004, on a aussi Priscilla qui chante ça.
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0: Et enfin, le groupe Green Day sort son meilleur album en 2004, American Idiot, avec à l'intérieur Boulevard of Broken Dreams ou encore Holiday.

bien sûr, il y avait aussi ça. Ce soir, c'était un flashback consacré à l'année 2004. 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

0: Retour dans les années 80 avec Jimmy Cliff, c'est Reggae Night sur Magnum La Radio. Et on va continuer de danser ce soir. Dans quelques instants, on va lancer la plus grande discothèque de la région. Le meilleur des tubes des années 80, 90, 2000. Ça arrive juste après les infos de Zoé Thomas. Bon début de soirée sur Magnum, on revient dans un instant.
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0: Excellente fin de journée sur Magnum. On va lancer la plus grande discothèque de la région. Ce sera juste après les infos. Bienvenue, il est 19h. Allez, on jette un dernier coup d'œil sur l'actu de ce mercredi. On retrouve Zoé Thomas. Bonsoir Zoé.
1: Bonsoir Nathan, bonsoir à tous. La RN 57 est toujours fermée à la circulation dans le sens Nancy-Épinal en raison d'un poids lourd en feu à hauteur de Thaon-les-Vosges. Un camion transportant une soixantaine de ballotins de paille a été ravagé par les flammes en début d'après-midi. Les raisons du départ de l'incendie restent inconnues. Le conducteur n'est pas blessé. Une déviation est mise en place au niveau des sorties Charmes-Nomexy et Frison. L'intervention devrait durer jusque dans la nuit. Plus d'infos sur magnumlaradio.com. Un homme de 26 ans doit comparaître le 23 juin devant le tribunal de Nancy pour acte de cruauté ayant entraîné la mort d'un chien. Les faits remontent à avril 2025. L'animal, un dog allemand de 4 ans, avait été retrouvé dans un sac au bord de la Moselle, les pattes attachées, mortellement blessé. Le prévenu a reconnu avoir porté les coups ayant causé la mort du chien. Une association de protection animale s'est constituée partie civile et demandera notamment une interdiction définitive de détenir un animal. Pour rappel, les signalements de maltraitance animale peuvent être effectués au 36-77. La grande semaine de l'économie revient pour une deuxième édition du 5 au 9 octobre 2026. Cette semaine organisée par le MEDEF Vosges a pour but de mettre sur la place publique des sujets en lien avec l'économie du territoire et leurs enjeux. Et quelques mois avant les élections présidentielles de 2027, une analyse sur les programmes politiques sera proposée. Didier Lemaire, président du MEDEF Vosges, nous en dit plus.
2: Par rapport au présidentiel de 2027, déjà, c'est d'avoir une bonne compréhension des programmes des candidats. Alors, la liste est longue, mais en tout cas, ils commencent à être scrutés, pour ceux qui les peuvent être scrutés à cette date. Mais en tout cas, en octobre, on aura une vision assez précise des candidats qui se porteront candidats à l'élection présidentielle 2027. Et donc, avec le MEDEF national, avec le MEDEF Grand Est, avec le MEDEF territorial des Vosges, on va scruter chaque programme et on va faire un temps fort qui va s'appeler le Grand Forum Régional, qui va se dérouler à Épinal pendant la grande semaine, et on mettra en lumière certaines décisions ou certaines convictions qui sont portées par différents programmes de façon à expliciter et de montrer les impacts et les enjeux avec les opportunités, les menaces et les risques que peuvent comporter certaines orientations politiques.
1: Des propos recueillis par Simon Parmentier. Une semaine riche en informations, analyses et conseils qui a pour fil conducteur l'art. Un gros coup de la police en Meurthe-et-Moselle. Tôt lundi matin, une importante opération anti-stupéfiants a été menée à Pont-à-Mousson avec l'appui du RAID. Trois hommes âgés de 35 à 45 ans ont été interpellés. Lors des perquisitions, les forces de l'ordre ont mis la main sur une quantité importante de drogue. Plus d'un kilo d'héroïne, 200 grammes de cocaïne, de la résine de cannabis ainsi que 11 000 euros en liquide. La Haute-Marne est placée en vigilance sécheresse. En cause, un important déficit de pluie au printemps et des températures élevées en mai qui ont entraîné une baisse significative du niveau des cours d'eau et des nappes phréatiques. Aucune restriction d'usage de l'eau n'est imposée pour l'instant, mais la préfecture appelle particuliers, collectivités, agriculteurs et entreprises à adopter dès maintenant des gestes économes. L'objectif est de préserver la ressource et d'éviter des mesures plus contraignantes cet été. Plus d'infos sur magnumlaradio.com. Et puis, toujours du côté météorologique, 26 départements du centre et de l'est de la France sont placés en vigilance orange à partir de demain midi en raison de la canicule. La Haute-Marne et le Doubs sont notamment concernés. La Meuse, la Meurthe-et-Moselle, les Vosges, l'Alsace et la Moselle seront, eux, placés en vigilance jaune canicule.
0: Il va faire d'ailleurs encore un peu plus chaud demain après-midi. On va en reparler tout de suite dans la météo. Merci Zoé, à demain.
1: À demain Nathan.
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0: Avec du soleil et de la chaleur pour toute la semaine, on est entré dans cette nouvel épisode de Vague de Chaleur. Les températures ont flirté avec les 30 degrés cet après-midi. Pensez d'ailleurs à bien vous hydrater et bien vous rafraîchir régulièrement. On aura quasiment la même météo pour demain avec du soleil, un ciel tout bleu. On pourrait même, on le disait, avoir des températures un peu supérieures à aujourd'hui. Comptez par exemple demain après-midi 30 degrés au bord du lac de Gérardmer. On aura 32 degrés au Thiot, 32 à Langres, 33 degrés pour Épinal, Saint-Dié-des-Vosges et sur la plaine d'Alsace. Comptez maximum 34 degrés sur Nancy.

0: Allez, c'est bon, la piste de danse vient d'ouvrir, on n'attend plus que vous. C'est parti pour la plus grande discothèque de la région, le meilleur des tubes des années 80, 90, 2000. On va danser sur du Ace of Base ce soir, Shakira, il y aura aussi Kylie Minogue, Modern Talking ou encore Eurythmics. Excellent début de soirée sur Magnum La Radio. Je vous retrouverai demain 15h-19h pour un nouveau Magnum Drive. À demain.
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3: Allô, Julie ?
4: Oui ?
3: Est-ce que vous avez des vinyles à la maison ?
4: Oui, j'en ai plein.
3: Eh ben, va falloir les conserver. Pourquoi ?
5: The summer is magic. Oui !
3: Parce que c'est vous qui remportez la platine vinyle, Julie. Bravo !
4: Ah, super !
3: Un cadeau offert en partenariat avec Sam Informatique. Vous avez quoi comme vinyle à la maison ?
4: Michael Jackson, David Bowie,
3: très bien.
4: De l'électro, de la pop, du rock, un peu tout.
3: C'est donc Julie de Fontenay qui remporte la platine vinyle Audio Technica. Bravo, Julie !
4: Merci beaucoup !
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